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0: Bonjour à toutes et à tous, il est 8h30, passé de 1 minute, bienvenue sur les ondes d'Oxygène FM, tout de suite la matinale.
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0: Et bonjour à toutes et à tous, bienvenue dans votre matinale sur Oxygène FM. C'est le dernier jour de la semaine, nous sommes le vendredi 29 mai et on démarre cette matinale en douceur. Dans le journal d'actualité locale, on se dirigera vers Foix, où la municipalité et les associations poursuivent leurs actions pour limiter la prolifération des chats. On reviendra également sur l'incident autour du barrage EDF survenu mercredi 27 avril. Et puis à Pamiers, le Carmel accueillera samedi une soirée artistique et immersive avec la chanteuse irlandaise Cats Hopkins pour un spectacle mêlant musique live et mise en lumière du patrimoine. Et puis autour de 9h, on recevra l'invité du jour, Nicole de l'association Les Apaméennes du Livre sera avec nous pour nous présenter la journée du 6 juin, deuxième rendez-vous dans le cadre de la trilogie de rendez-vous intitulée « Autour du livre » qui portera cette fois-ci sur le théâtre. Mais évidemment, on va commencer avec le point météo avec Morganietto. Ce sera juste après un titre « Safe and Sound » de Shinedown.

0: Shine Down sur Oxygène FM avec ce titre Safe and Sound, sauver le son. Eh bien, c'est ce qu'on fait sur Oxygène FM. Et tout de suite, on va voir ce que dit la météo avec Morgane Yeto.
1: Bonjour à tous, voici votre rendez-vous météo local dans votre radio locale Oxygène FM. En ce vendredi 29 mai 2026, c'est une journée encore estivale qui s'annonce avec un temps très calme, soleil et ciel bleu au menu, et juste quelques cumulus de beau temps sur nos massifs. Le vent, lui, reste variable, toujours autour de 20 à 30 km/h, avec un indice 30 toujours bien présent sur nos secteurs, ce qui ne devrait pas encore une nouvelle fois aider pour les pompiers. Côté thermomètre, de nombreux records mensuels ont été battus hier jeudi, comme à Léron, Montaut et Cosse. Aujourd'hui, le thermomètre sera souvent proche des valeurs d'hier jeudi, avec de 32 à 35 degrés. Il devrait faire au plus chaud de la journée autour de 32 degrés à Foix, 33 à Verniolle, 34 degrés sur Pamiers et Mirepoix, et 35 degrés sur Saverdin et Haute-Rive. Pour la suite, notre week-end s'annonce toujours aussi estival avec un thermomètre en baisse. Ce sera la fin de cette période de forte chaleur en Ariège, mais nous sommes partis de tellement haut que cela restera des températures encore bien supérieures au normal de saison, avec souvent autour de 30 degrés l'après-midi en pleine. Pour suivre l'actu météo du moment, rendez-vous sur la page Facebook Météo 09. Je vous souhaite une belle journée et un bon week-end d'avance à l'écoute d'Oxygène FM. C'était Morgane Yeto de Météo 09.
0: Et merci Morgane Yeto pour ce journal, pour cette météo. On va du coup passer au journal d'actualité locale et on va commencer mercredi 27 juillet avec un incident qui est survenu autour du barrage exploité par EDF en Ariège qui ravive de nombreuses inquiétudes exprimées depuis près d'une vingtaine d'années par la Fédération de pêche et plusieurs acteurs de la protection des rivières. Depuis longtemps, ils alertent sur les risques liés aux variations brutales des débits d'eau provoquées par certaines installations hydroélectriques. Ces montées soudaines du niveau des rivières peuvent surprendre pêcheurs, promeneurs ou amateurs d'activités nautiques, avec parfois des conséquences dramatiques. Cet épisode remet aujourd'hui la question de la sécurité au cœur du débat dans un département où l'hydroélectricité occupe une place importante. EDF rappelle régulièrement que les cours d'eau situés en aval des barrages peuvent changer très rapidement le niveau lors des phases de production électrique et appelle à la plus grande vigilance à proximité des ouvrages hydrauliques. Cet incident pourrait désormais relancer les discussions entre élus, associations, fédérations de pêche et exploitants autour de la prévention de l'information du public et de la gestion des installations électriques en Ariège. Dans le reste de l'actualité locale à Foix, la question des chats errants revient régulièrement sur le devant de la scène. Dans plusieurs quartiers de la ville, la présence de félins en liberté s'est accentuée ces dernières années au point de devenir un enjeu à la fois sanitaire, social et de bien-être animal. La prolifération des chats est principalement liée à une production non contrôlée. Un seul couple non stérilisé peut donner naissance en quelques années à plusieurs dizaines de chats. Sans intervention, ces populations s'installent, se déplacent et s'adaptent à l'environnement urbain. Et face à cette situation, la ville de Foix travaille en lien avec des associations de protection animale et des bénévoles. Des campagnes de capture, de stérilisation, d'identification puis de relâcher sont régulièrement mises en place. L'objectif est simple, stabiliser progressivement la population pour éviter une croissance continue. Et enfin, pour terminer ce journal à Pamiers en Ariège, le Carmel accueillera ce samedi 30 mai une soirée culturelle très attendue dans le cadre de son spectacle Son et Lumière. Pour cette nouvelle édition, le lieu historique se transforme en véritable scène artistique immersive, mêlant projection visuelle et performance musicale. Et cette année, l'événement prend une dimension particulière avec la présence de la chanteuse irlandaise Cathy Hawkins, connue pour sa voix puissante et profondément émotive. L'artiste navigue entre blues, soul et influence folk. Son parcours de vie, marqué par de nombreuses épreuves, nourrit une interprétation intense et sincère qui touche un large public. Sur scène, elle apportera une dimension vocale inédite au dispositif son et lumière du Carmel, pensée comme une mise en valeur du patrimoine autant qu'une expérience artistique. Le spectacle débutera à 21h dans ce lieu emblématique du centre-ville de Pamiers et s'annonce comme un moment fort de la saison culturelle en Ariège. C'est terminé pour ce journal d'actualité locale. Merci à vous de l'avoir suivi. Tout de suite, on s'écoute les Hoosiers avec le titre Damage Gets Done.

0: Imam Beck avec le titre « Ella Quiere Techno » pour se réveiller dès le matin. On va faire le portrait du jour et aujourd'hui on parle de vous les Gérald.
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0: Et oui, le 29 mai, on met à l'honneur les Gérald, un prénom ancien et plutôt discret aujourd'hui. Le prénom Gérald trouve ses racines dans le monde germanique, issu de Ger, qui signifie lance, et Wold, qui signifie gouverner, littéralement. Gérald, donc, peut signifier se comprendre comme celui qui gouverne avec la lance, une image très liée aux sociétés médiévales où le guerrier et le chef de clan occupaient une place centrale. Sur le plan historique, le prénom s'est diffusé en Europe à travers les royaumes germaniques puis chrétiens, notamment grâce à plusieurs figures religieuses et nobles du Moyen-Âge. Il est proche de Gérard, beaucoup plus répandu en France, ce qui explique qu'il soit resté plus rare et plus discret dans les registres contemporains. Et côté symbolique, Gérald évoque des valeurs de force, de détermination et de droiture. C'est un prénom associé à une certaine stabilité, à des personnalités posées, souvent perçues comme fiables et structurées. Dans son évolution, Gérald a connu un pic de popularité au XXe siècle, notamment dans les pays anglophones sous la forme Gérald, avant de reculer progressivement en France, où il est devenu plus confidentiel, presque traditionnel. Parmi les Gérald connus, on peut citer Gerald Ford, 38e président des États-Unis. Dans le rock, on peut citer Gérald Casals, cofondateur du groupe américain Devo, figure importante de la New Wave et du rock expérimental des années 70-80, avec une esthétique très marquante et satirique. Côté chanson française, évidemment, il y a Gérald de Palmas, qui a largement marqué les années 90-2000, avec des titres comme « Sur la route » ou « J'en rêve encore », mêlant pop et influence rock acoustique. Et dans le jazz, on retrouve Gérald Clayton, reconnu pour son jeu moderne et très expressif, collaborant avec de nombreux grands noms du jazz international. Alors, on vous souhaite une très belle fête et une très belle journée sur les ondes d'Oxygène FM à tous les Gérald qui nous écoutent.

8h56 sur Oxygène FM. Dans quelques instants, nous allons recevoir Nicole Bernard-Villa pour nous parler de la journée du 6 juin autour du livre avec son association Les Apaméennes du Livre et qui sera autour du théâtre. Elle sera avec nous dans quelques instants dans le studio, mais ce sera juste après Tell Me Why, Duke Robin Pierre.

0: 9h passées de 2 minutes sur Oxygène FM. Les apamènes du livre reviennent le samedi 6 juin de 9h30 à 18h30 pour une journée entièrement consacrée au théâtre. Organisée à la MJC de Pamiers, cette deuxième journée s'inscrit dans la continuité du célèbre Salon du Livre. Après le grand salon organisé jusqu'en 2025, l'association a choisi un format plus réparti sur l'année avec 3 rendez-vous thématiques. Et la prochaine date mettra à l'honneur des textes de la scène, la lecture vivante et l'univers donc du théâtre. Et pour nous en parler, Nicole Bernard Villa est avec nous. Bonjour à vous Nicole.
1: Bonjour Léa.
0: Bienvenue sur nos ondes. Alors évidemment votre association les Apaméennes du Livre est une association bien connue du territoire, mais peut-être est-ce que vous pourriez ajouter un petit mot de présentation pour aborder vos objectifs au quotidien.
1: Alors, nos objectifs, ils sont toujours les mêmes depuis 32 ans, c'est-à-dire c'est la défense du livre, de toute la chaîne du livre, de l'auteur, du manuscrit, jusqu'à l'édition et jusqu'à cette fois-ci au théâtre vivant, carrément. C'est-à-dire que le livre n'est pas un objet isolé, un objet simplement un objet, mais que il vit en particulier grâce à vous, à la radio, à la représentation vivante et tout ça c'est quelque chose qui nous tient beaucoup à cœur, surtout pour ouvrir auprès des jeunes. Et on est dans la MJC, donc ça, c'est encore mieux.
0: Oui, c'est plutôt assez symbolique.
1: Voilà, tout à fait.
0: Et donc, la prochaine date, c'est le 6 juin, et donc elle est complètement consacrée au théâtre. Alors, pourquoi avoir choisi la thématique du théâtre ?
1: Ben, disons que nous avons fait cette première journée nouvelle formule, du coup, le 11 avril, c'était à la médiathèque, et c'était sur la bande dessinée. Il s'est avéré que je fais des ateliers d'écriture, les apamènes du livre font des ateliers d'écriture toute l'année au lycée du Castella. Cette année, c'était avec 2 classes de seconde. Et puis, nous avions choisi disons qu'il y a 3 ans, on a commencé ces ateliers d'écriture. C'était sur la poésie avec Pablo Ramix et Martial comme parrain. Ensuite, c'était donc la poésie, le slam, la poésie. L'année dernière, c'était les nouvelles. Les lycéens avaient écrit des nouvelles. Et puis cette année, on a choisi le théâtre parce que c'était une nouvelle formule. Et du coup, ça nous permettait surtout de non seulement de faire écrire, de faire découvrir l'écriture, l'imaginaire à nos jeunes, mais surtout aussi de passer au théâtre vivant. C'est-à-dire qu'en plus, j'ai eu la chance d'avoir la seconde 1 qui est l'option théâtre au lycée du Castella et la classe de seconde 4. Et donc, c'était toute cette réalisation de passer de l'écriture au dire à haute voix, donc avec les lectures théâtralisées qui auront lieu le 6 juin par les jeunes. Et puis, avec vous, avec les enregistrements dont on va parler, je pense.
0: Qui vont être diffusés la semaine en amont.
1: Voilà.
0: 9 textes ont été sélectionnés. Alors justement, ce sont des textes qui vont être lus le jour du 6 juin. Avant de parler de la journée et de toute la programmation, est-ce qu'on pourrait parler de ce partenariat avec le lycée ?
1: Alors oui, avec plaisir, parce que c'est un partenariat qui nous tient beaucoup à cœur, parce que c'est une ouverture sur les jeunes. Et les jeunes, c'est très important de les relier au livre, à l'écriture, à la création. Et on remercie beaucoup le lycée Pyrène, justement, de Pamiers, de nous donner cette occasion-là. C'est vraiment des textes complètement libres qui ont été écrits. Il s'agissait de faire des petites pièces de théâtre courtes. Et on a réussi à avoir 31 pièces de théâtre. Sur plein de sujets, sur tout l'imaginaire des lycéens. Et puis, on a travaillé pendant 6 mois, toutes les semaines, sur ces textes. Et puis, petit à petit, pour le troisième trimestre, il y avait cette opportunité de faire des lectures théâtralisées.

0: parti à la, pour la journée du 6 juin. Et donc, ce sont les lycéens qui vont lire leur propre texte. Donc, il a été évalué, les textes pour les lectures théâtralisées ont été évalués par
1: une
0: sorte de jury, tout à fait sympathique, qui étaient des membres des APAMEN du livre et aussi le club du relais de poche, de lecture du relais de poche de Verniolle et de la librairie Le Relais de Poche. Et il est sorti ses 5 textes préférés, donc qui ont été élus. Et ces 5 textes donc seront mis en voie par. On est en train de travailler sur cette mise en voie. Et ils auront pour marraine Bernadette Pourquier, qui est une metteur en scène, performeuse, comédienne, qui est dans la région ici, et qui donc est la marraine et qui donc va mettre finaliser cette lecture théâtralisée qui aura lieu à 16h30 le 6 juin. Et parallèlement à cette lecture théâtralisée, donc avec 11 comédiens du lycée, 11 jeunes comédiens, et donc les enregistrements qui sont aussi faits en parallèle avec, sur 9 textes qui ont été aussi là,
1: sélectionnés. Encore une fois, et que l'on diffusera sur les ondes
0: voilà,
1: à ça. Plusieurs moments de la journée,
0: voilà.
1: La semaine en amont. Et alors, ce sont des textes que les lycéens ont écrits, vous les avez accompagnés pendant de nombreux mois, 6 mois, c'est cela ?
0: Voilà, 6 mois, les 2 premiers trimestres.
1: Oui, les 2 premiers trimestres. Et alors, comment s'est déroulée cette collaboration avec les jeunes? Quels sont les retours pour le moment? Si vous avez des petites anecdotes à nous raconter avant qu'on parle du programme.
0: C'était assez curieux parce que bon, ils n'ont pas du tout l'habitude de faire ça. Et là, je dois aussi remercier Audrey Franceng, qui est leur professeur de français et avec qui on élabore tout ce projet. Et puis Maria Sleza, qui est professeure documentaliste du CDI. Et donc, on a commencé par leur faire écrire un synopsis d'une histoire. On ne parlait pas de théâtre à ce moment-là. Et puis, petit à petit, sortir les personnages, sortir les actions, sortir. Donc, il y a eu des allées et venues. On avait un document collaboratif sur lequel on travaillait. Et puis petit à petit, les personnages ont commencé à prendre corps. Et puis donc on a commencé à faire des dialogues. On s'est bien battu avec les didascalies de 3 km de long qui indiquent les jeux de scène, mais donc pour les transformer en dialogue. Et puis petit à petit, ça y est, c'est sorti et c'était très agréable de voir comment les jeunes commençaient à se dire mais oh, c'est moi qui ai écrit ça. Puis voilà, c'est
1: bon. Magnifique d'avoir une belle expérience à cet âge si jeune autour du théâtre.
0: Voilà, tout à fait.
1: De pouvoir écrire un texte de théâtre.
0: Et d'autant plus que ces textes sont édités par la maison Hasard Édition, c'est-à-dire chaque année on essaye de faire une édition d'un journal des lycéens qui sera distribué gratuitement et qui est donc édité par la maison Hasard Édition qui est localement sur Pamiers aussi. Sur Toulouse et sur Pamiers. Et les 31 textes, on a réussi à éditer les 31 textes, ce qui fait qu'ils ont tous, et ce journal sera distribué au moment des lectures théâtralisées, enfin le 6 juin.
1: À retrouver le 6 juin.
0: Voilà, et c'est tout gratuit, bien sûr, comme toujours avec les APAMEN. Toutes les accès à toutes les animations sont gratuites et tout public.
1: Alors, ce sera à retrouver la journée du 6 juin de 16h à 18h. 5 pièces écrites par ces étudiants. Et pour le reste du programme de la journée, qu'est-ce qu'on va retrouver sur place?
0: Alors, on va retrouver la pratique. C'est-à-dire que le matin est consacré aux ateliers. Aux ateliers de théâtre, donc on a des ateliers impro, des ateliers impro adultes, des ateliers impro enfants, enfin jeunes et enfants. On a aussi du théâtre, des ateliers de théâtre plus classiques. On a un atelier de dessin et de costumes, de dessin de costumes et de décors avec Alexandre Martien. Et on a aussi un atelier de clown, mais ça c'est l'après-midi. Et on aura un petit théâtre, Camille Shibai, avec Marca Brune, qui est la marraine des enregistrements, elle. Et c'est la compagnie La Passante. Et tous ces collaborateurs là des ateliers sont des comédiens ou des metteurs en scène ou qui ont des compagnies de théâtre. Donc nous avons Cathy Rota qui effectivement fait des ateliers déjà à la MJC, qui est la compagnie du théâtre du Chat Noir. Olivier Guaran qui va faire le théâtre l'impro adulte et qui est aussi à la MJC. Et puis la compagnie du Théâtre de la Terre avec Héloïse Bruchet qui va faire du théâtre pour les jeunes. Et donc les ateliers de dessin de costumes, c'est avec Alexandre Martien qui est bien connu ici pour avoir produit des bandes dessinées et pour nous faire les affiches et la communication. Donc voilà. Et lui, par contre, les ateliers seront en continu toute la journée. Il peut accueillir tout le monde. Par contre, une chose qui est très importante, c'est que les ateliers de théâtre, il faut vraiment être là à l'horaire. C'est-à-dire, les horaires, ils seront sur le site internet, ils sont sur le programme, vous avez un numéro de téléphone aussi pour pouvoir vous renseigner sur les horaires. Mais effectivement, quand l'atelier est démarré, on peut difficilement faire entrer les gens en retard.
1: Et alors justement, ça soulève la question des inscriptions.
0: Voilà.
1: Comment ça se passe? Est-ce qu'on peut tout simplement déambuler le jour du 6 juin et s'inscrire sur place, ou c'est bien aussi de s'inscrire en amont et de contacter l'association Les Apaméennes du Livre?
0: Alors, c'est les deux. Les deux sont tout à fait possibles. C'est-à-dire que si on a vraiment envie d'être inscrit dans un atelier précis et qu'on connaît la date, ben, il y a effectivement... Les apamènes du livre @gmail.com qui sont disponibles, et puis le numéro de téléphone qui est inscrit sur le programme et aux apamènes du livre. Et puis sinon, il n'y a aucun problème, vous pouvez arriver directement le 6 juin à la MJC, et simplement il faut faire attention d'être là avant l'horaire de l'atelier que vous avez choisi. Voilà.
1: Magnifique. Et je rappelle que ça s'adresse à tous les publics, enfants, adolescents et adultes. Et les adultes aussi pourront profiter
0: tout
1: de l'atelier théâtre.
0: Tout à fait. Mais vraiment, c'est selon les horaires.
1: Tout simplement. Sur entrée libre et gratuite, tout public, j'invite les auditeurs à se renseigner auprès de l'association Les APM du Lit. Donc vous avez un site internet?
0: Oui. Tout à fait, c'est lesapamènesdulivre.wordpress.com.
1: Est-ce que vous êtes également sur les réseaux sociaux?
0: Alors, on a commencé à être sur Instagram, mais là, on n'est pas très bon encore. Mais on va faire des progrès, on vous le jure.
1: La prochaine fois, dans ce cas. Très bien. Alors, on vous souhaite tout le meilleur pour cette journée du 6 juin. Merci Nicole Villa-Bernard. Oui.
0: Je peux juste ajouter une petite
1: Dites-moi.
0: Chose. Qu'il y aura les rencontres autour du théâtre qui seront à 14h et qui sont tout public aussi, et qu'il y aura des metteurs en scène, des éditeurs, auteurs, costumières, etc. Et c'est toute la problématique du théâtre qu'on va essayer de cerner. Et puis la remise des prix aussi du CDN, du concours de nouvelles nationales qui a lieu tous les ans depuis 30 ans. Et qui aura lieu donc à 11h30 en présence de Madame Clarisse Vignol, l'adjointe à la culture, et qui donnera lieu aussi à un petit apéritif offert par la mairie, comme traditionnellement on a toujours fait.
1: Magnifique.
0: Voilà. Et on veut remercier à partir de là la mairie et puis tous les gens qui nous aident, qui nous
1: et qui permettent de soutenir ce beau projet.
0: Merci beaucoup.
1: Qui ne fait que commencer.
0: Et puis rendez-vous après, donc le 6 juin, et puis après ça sera le 5 décembre pour le roman.
1: Très bien. Donc n'hésitez pas à vous rendre sur place. C'est donc une journée qui est ouverte à partir de 8h30 de 9h30 à 18h30. Donc rendez-vous le 6 juin pour les Apaméennes du Livre. Une journée placée sous le signe du théâtre et du plaisir des mots.
0: Merci beaucoup.

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1: Aujourd'hui, on pousse les portes de l'espace d'art contemporain de la Galerie des Carmes à Pamiers, car du 9 au 30 mai, une nouvelle exposition y est actuellement présentée avec une artiste qui invite le public dans son univers entre regards artistiques, émotions et interprétations personnelles. L'artiste Frédéric Pascal est à notre micro pour parler de son travail et de sa démarche artistique. Bonjour à vous et bienvenue Frédéric.
2: Bonjour.
1: Alors pour commencer, est-ce que vous pourriez nous parler un petit peu de votre parcours, de votre vie et comment l'art est venu dans votre vie?
2: Alors en fait, j'ai toujours peint. Je suis d'une famille où on a aussi peint, mon papa peint, ma soeur aussi. Enfin bon, on est, on va dire, sensibilisés à un parcours artistique. Alors moi, je me suis mis quand même sérieusement à peindre à partir du moment où je me suis arrêtée de travailler, il y a quelques années, il y a 3 ans. Et là, ce que je fais, c'est des peintures de paysages. Et je prends comme inspiration mes photos personnelles de voyage que je réinterprète avec mes couleurs et avec ma graphie.
1: Donc vous dites aujourd'hui que vous êtes retraitée.
2: Oui.
1: Qu'est-ce que vous avez fait dans votre vie?
2: J'étais enseignante, j'étais professeure des écoles.
1: Ah voilà. D'accord.
2: Voilà.
1: C'est un petit lien. Il y a souvent des enseignants qui se mettent au bout d'un moment qui vont vers la peinture, vers l'art.
2: Oui, en fait, l'aspect créatif quand même dans ce métier, il est important. Hein. Donc c'est vrai que et d'ailleurs mes premiers tableaux c'était à partir de tableaux d'enfants, enfin de dessins d'enfants, de mes enfants d'abord. Et je trouve que c'est très inspirant ces dessins d'enfants. Et voilà. Donc,
1: Et c'est vrai que vous, en plus dans vos tableaux, alors il y a quelque chose de très réaliste, c'est vrai, mais avec les couleurs que vous utilisez, on a l'impression de faire un voyage assez onirique qui se détache complètement du réel vers un monde qui vous est propre finalement.
2: Oui, en fait. Moi, je travaille sur la composition. Il faut que j'ai une photographie d'un paysage qui soit intéressant. Pas forcément une jolie photo, parce que les jolies photos, elles sont belles en soi. Puis à retravailler, finalement, des fois, c'est pas très intéressant. Mais où la composition est un peu dynamique. Et ensuite, il faut que je l'oublie, la photo. Et que je parte dans mes couleurs, dans mes assemblages. Et je travaille sur un fond coloré, en général, qui donne une note au peinture, aux couches de peinture qui vont s'appliquer par-dessus. Comme c'est de la peinture acrylique, il y a un effet un petit peu de transparence qui fait qu'il y a un jeu de couleurs et voilà, la couleur est travaillée.
1: Oui, ce qui peut donner parfois un ciel complètement orangé ou rose, des rochers, des côtes qui ont des couleurs complètement dénaturées, on peut appeler ça comme ça.
2: Oui, après, il ne faut pas s'interdire de faire un tableau avec un ciel orangé, des nuages violets, voilà. Mais il faut que ça fonctionne, que les couleurs fonctionnent entre elles, voilà.
1: Et comment vous êtes venue à la peinture? Pourquoi la peinture en particulier? Qu'est-ce que vous recherchez dans
2: ça? Je ne sais pas trop, à vrai dire. Je sais pas, parce que ça, je pense qu'il faudrait remonter à l'enfance, hein, ce travail-là de couleurs, d'assemblage.
1: Alors, du 9 au 30 mai, vous présentez donc une exposition à la Galerie des Carmes avec donc une série d'œuvres. Comment vous présenteriez cette série? Quels sont les thèmes qu'on pourra y retrouver?
2: Ce sont des paysages où il y a pas de personnages à l'intérieur, j'ai envie de dire, s'il faut les décrire. Ce sont des paysages souvent de Catalogne, et j'en ai beaucoup, j'ai toute une série sur la Catalogne. Il y en a aussi quelques-uns sur l'Indonésie, d'autres sur la Roumanie. Voilà, c'est un peu des souvenirs de voyage, j'ai envie de dire. Et voilà, le ciel est très important. Il y a des aplats de couleurs, et il y a aussi un travail sur des petits détails, de la graphie, des choses un petit peu en détail sur certains endroits du tableau. Donc voilà, c'est difficile à décrire, mais...
1: Mais c'est vrai qu'il y a des choses très précises dans vos tableaux. Comment vous travaillez à la précision, justement?
2: Alors, en fait, c'est travailler... Pas forcément au pinceau. Si je fais des petits éléments graphiques sur les grands aplats de couleurs, je peux le travailler des fois au feutre, un feutre un peu indélébile qui permet un travail très précis de la ligne. Voilà.
1: Est-ce qu'il y a une œuvre dans cette exposition qui a une histoire particulière et que vous pourriez nous partager?
2: Elles ont toutes, honnêtement, ce sont toutes des photos que j'ai faites.
3: Ce sont les voyages que vous avez faits.
2: Et oui, ce sont mes voyages. Donc, moi, derrière, j'y vois beaucoup de choses. C'est comme vous dites, c'est un petit peu onirique. Chacun peut y voir ce qu'il veut. Ça peut être un peu un rêve.
3: Elles ont des noms, vos œuvres ?
2: Je mets juste le nom de l'endroit qu'elles représentent. C'est en général le nom d'une ville ou d'une île ou d'une plage. Voilà.
3: Est-ce qu'il y a des paysages ariégeois qu'on pourra y retrouver ?
2: Alors, des paysages ariégeois. Il y a des vues des Pyrénées. Il y a un triptyque avec une vue des Pyrénées. Et donc, non, c'est à peu près tout ce que j'ai fait sur la région.
3: Comment vous avez pensé l'installation des œuvres dans l'espace de la Galerie des Carmes ?
2: Ben, c'est un petit peu avec l'aide de la galeriste quand même, qui m'aide beaucoup. On a regardé ensemble, on a essayé de les regrouper un peu par couleur, par famille de couleurs, et puis en fonction de l'espace et de l'éclairage, hein, ça se passe comme ça.
3: Donc l'œuvre qui va être exposée quand on passe devant la galerie, oui. Vous savez laquelle c'est ?
2: Alors il y en a plusieurs qu'on peut voir, il y a celle qui fait partie de l'affiche qui a été présentée, c'est Pont del Corder, c'est un petit village du côté de la Catalogne espagnole, du côté de Port de la Selva, avec à côté une autre vue de ce village, la Selva des Mar. C'est les deux qu'on voit en vitrine.
3: Et on sent une forte influence dans les paysages que vous représentez de l'Espagne ?
2: Oui. J'avoue
3: c'est
2: que
3: un pays qui vous
2: touche. Oui, j'y vais assez souvent et j'avoue que les paysages sont très inspirants, on va dire. Après, il y a d'autres endroits dans le monde que j'ai visité qui sont très beaux, mais je trouve que c'est difficile à traduire en tableau.
3: L'Espagne vous inspire par ses couleurs,
2: oui,
3: chaudes peut-être.
2: Oui, et puis il y a une espèce de neutralité dans les monuments ou dans les maisons qui fait que ça laisse la place aussi à la végétation et voilà. Puis à la mer aussi.
3: Est-ce qu'il y a des sources d'inspiration artistique qui vous inspirent particulièrement si vous deviez partager quelques artistes ?
2: C'est difficile à dire. Moi, j'aime beaucoup la période Nabi, on va dire. Je trouve que les couleurs Nabi, ces couleurs fauves, rouges, orangées, ce travail de la lumière, là, ça me touche particulièrement. De là à dire que je tire mon inspiration de là, c'est aller un peu vite, mais bon, voilà. On va dire que je me sens proche de ce courant artistique, voilà.
3: Alors, ce qu'on peut dire sur cette exposition, c'est qu'il y aura de la couleur, des paysages, de la gaieté. C'est assez doux, c'est assez joyeux, oui. Ce que vous proposez. Est-ce qu'il y aura un temps d'échange aussi avec le public ? Vous serez sur place
2: Oui, alors je viens le samedi 23 mai, je serai là, ainsi que le 30 mai. Voilà, je serai là pour accueillir ceux qui veulent venir voir l'exposition et me demander des explications. Je serai là pour les accueillir.
3: Pour terminer, qu'est-ce que vous aimeriez que les visiteurs retiennent en sortant de cette exposition ?
2: Alors ça, j'aimerais bien qu'ils trouvent ça intéressant, beau, que ça les touche. Une approche un petit peu sensible et pas très intellectuelle, j'ai envie de dire. Quelque chose d'un peu direct, que ce soit une approche directe par rapport à mes tableaux.
3: Merci Frédéric Pascal. Je rappelle que vous êtes exposé à la Galerie des Carmes du 9 au 30 mai et on vous souhaite tout le meilleur pour cette belle exposition.
2: Merci beaucoup.

0: 9h30 moins une minute sur les ondes d'Oxygène FM, l'heure de terminer cette matinale ensemble. Merci à vous de l'avoir suivi. On se retrouve lundi pour la midinale du lundi. Entre temps, passez un excellent week-end. Et pour les curieux, sachez que la radio, nous serons en plateau sur la Glory Fête, la fête qui fête la rénovation urbaine du quartier de la Gloriette à Pamiers. Donc, on sera là-bas pour ceux qui s'y trouvent. Très belle suite de journée à vous et à lundi.
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0: 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Il est 10h à Paris, 8h en temps universel. Merci d'être avec nous. RFI vous informe et vous donne la parole dans 10 minutes. Vos questions sur l'actualité, dans 30 minutes, la dernière édition d'Afrique Matin, suivie comme tous les vendredis de votre libre antenne. Mais d'abord, le journal international, et c'est avec vous Gaëtan Plenet, bonjour.
1: Bonjour Juan, bonjour à tous. Dès le début de cette édition, on va revenir sur cette annonce hier du Premier ministre israélien Benjamin Netanyahou. Il ordonne à son armée d'occuper 70% de la bande de Gaza. On est à Jérusalem dans un instant. On parle aussi de cet incident ce matin en Roumanie, et il fait beaucoup de bruit. Un drone imputé à la Russie s'est écrasé sur un immeuble d'habitation et depuis, concert de condamnations internationales. Peter Madiar, à Bruxelles aujourd'hui, le Premier ministre hongrois part à la pêche aux fonds européens gelés sous son prédécesseur Viktor Orban. Et puis il fête son 100e anniversaire, Abdoulaye Ouad, l'ex-président sénégalais, une vie politique hors norme. On y revient à la fin de cette édition. Des responsables militaires israéliens et libanais doivent se rencontrer aujourd'hui à Washington avant une nouvelle session de négociations mardi et mercredi. Des discussions qui ne suffisent pas à masquer la réalité des choses. Le cessez-le-feu conclu mi-avril est toujours loin, très loin d'être respecté. 17 morts hier au Liban après de nouvelles frappes israéliennes dans le sud du pays, mais aussi près de Beyrouth. L'État hébreu a dit désormais considérer comme une zone de combat le territoire au sud du fleuve Zarani, à quelques dizaines de kilomètres de sa frontière. Autre trêve censée être encore en vigueur, c'est la Gaza. Mais là encore, c'est très discutable alors que plusieurs assassinats ciblés ont eu

0: En octobre 2025, sous pression des États-Unis, l'armée israélienne occupait militairement 53% de l'enclave palestinienne. Le reste du territoire était sous contrôle du mouvement islamiste armé. La délimitation entre les deux parties est formalisée par une ligne jaune. Cette ligne a depuis bougé vers l'ouest. Elle est devenue orange sur les cartes militaires. Les Israéliens occupent davantage de territoire et les Palestiniens survivent dans un espace qui se réduit de plus en plus. La phase 2 du plan de paix est toujours bloquée. Elle prévoit le désarmement du Hamas et le retrait progressif de l'armée israélienne de la bande de Gaza. Les déclarations de Benjamin Netanyahou ne vont pas du tout dans ce sens.
1: Merci Frédéric Misselin en direct de Jérusalem. Pour ce qui est de l'Iran, un protocole d'accord serait sur la table avec les États-Unis, croit savoir la presse américaine. Cela dit, rien d'officiel, rien de signé, et ce n'est d'ailleurs pas la première fois ces derniers jours qu'un accord est dit proche. Ça intervient en plus après de nouvelles frappes entre les deux camps dans la nuit de mercredi à jeudi, et ce malgré, là aussi, le cessez-le-feu trouvé le 8 avril dernier. Véritable concert de condamnations internationales ce matin après cette accusation de la Roumanie. Elle affirme qu'un drone russe s'est écrasé sur un immeuble d'habitation à Galati, non loin de la frontière avec l'Ukraine. Deux personnes ont été blessées. C'est une grave et irresponsable escalade, dénonce Bucarest. Irresponsable, c'est aussi ce que déplore le chef de la diplomatie française, Jean-Noël Barrot, quand le patron de l'OTAN, Marc Rutte, dit exprimer la solidarité absolue de l'Alliance transatlantique avec la Roumanie, l'un de ses États membres. La Roumanie qui annonce également convoquer l'ambassadeur de Russie, mais également un conseil de défense, a priori, dans la journée. Le Premier ministre hongrois y voit les négociations les plus importantes de ces dernières années pour son pays, celles qu'il va lui-même mener à Bruxelles tout à l'heure, un petit peu plus d'un mois après son élection. Peter Madiar doit rencontrer la présidente de la Commission européenne, Ursula von der Leyen, et il espère bien ne pas repartir les mains vides, mais les bras chargés de plus de 17 milliards d'euros de fonds européens qui ont été gelés sous son prédécesseur, Viktor Orban, dont la relation avec l'UE était, on le sait, pour le moins compliquée. Ce chapitre Orban est terminé, mais ça a laissé quelques traces quand même, quelques directions à ajuster, dirons-nous, et c'est là tout l'enjeu de la rencontre du jour à Bruxelles, Julien Chabanne.
2: Peter Madiar a promis de tourner la page Viktor Orban, Bruxelles veut maintenant des actes. Et la liste est longue, une justice plus indépendante, des mesures contre la corruption, plus de transparence dans les marchés publics, effacer tout simplement 16 ans de dérives antidémocratiques. La Hongrie occupe la dernière place de l'Union européenne en matière d'état de droit. Depuis sa victoire, il y a deux mois, Peter Madiar a déjà fait des gestes symboliques. Il veut que la Hongrie rejoigne le parquet européen. Il souhaite limiter les mandats du Premier ministre et que la Hongrie reste au sein de la Cour pénale internationale. Le nouveau dirigeant hongrois rêve d'un scénario à la polonaise. À peine élu, le pro-européen Donald Tusk avait obtenu le déblocage de 137 milliards d'euros de fonds européens. Pour Peter Madiar, les signaux sont positifs, mais cette fois la Commission ne veut pas se précipiter et ne pas se contenter de beaux discours. Alors que le temps presse, Budapest a jusqu'à la fin du mois d'août pour mener à bien des dizaines de réformes.
1: La précision de Julien Chavan. La Hongrie, où la police l'affirme ce matin, aucune raison d'interdire cette année la marche des fiertés à Budapest. L'an dernier, pourtant, elle avait bien été interdite, mais c'était là encore pendant le mandat du nationaliste Viktor Orban, un mandat marqué par de nombreux reculs pour la communauté LGBT. Des failles structurelles, un manque de coordination et une absence de croisement des informations entre les services. La soufflante est signée UNICEF France. L'ONG spécialisée dans la défense des droits de l'enfant a pris position hier, alors que les accusations de violences sexuelles se sont multipliées ces derniers mois dans le périscolaire parisien. 78 animateurs qui s'occupent donc des enfants en dehors des périodes d'enseignement ont été suspendus. Et pour l'UNICEF, c'est tout un système qui est défaillant dans un pays à qui il est reproché de ne réagir qu'après coup, alors qu'il vaudrait mieux en réalité prévenir que guérir, Oriane Gendreau.
3: Prévenir les violences en formant les parents, les enfants et les institutions. Et pour lutter contre le scandale du périscolaire, cette prévention doit commencer dès le recrutement, d'après Jody Sauret, membre d'UNICEF France.
4: Il me semble crucial de renforcer l'attractivité de ces métiers. Ils sont souvent déconsidérés, pas suffisamment payés, pas suffisamment formés. Et c'est aussi ça qui explique que les taux d'encadrement ne sont pas suffisants pour bien prendre en charge les enfants.
3: Les violences faites aux enfants ne se limitent pas au périscolaire. L'ONG appelle à une prise de conscience collective.
4: Les affaires se sont succédées, les affaires dans les crèches, l'affaire Betaram. C'est un vrai problème de société que nous avons et on demande de le traiter en tant que tel. C'est une politique publique beaucoup plus globale qu'il faut adopter.
3: Pour Adeline Hazan, directrice d'UNICEF France, ce nouveau scandale du périscolaire parisien est l'occasion

0: de remettre les enfants au cœur du débat public à l'aune des présidentielles 2027.
1: Nous souhaitons que l'enfance soit davantage objet de propositions et de débats qu'elle ne l'est dans toutes les campagnes électorales et qu'une parole de l'UNICEF soit forte et soit entendue parce qu'aussi nous avons des outils qui peuvent servir dans toutes les institutions accueillant les enfants.
0: Des outils de sensibilisation disponibles sur le site de l'association.
2: Précision d'Oriane Gendreau et Volker Türk, le haut commissaire de l'ONU aux droits humains, affirme lui ce matin dans un communiqué qu'assurer la sécurité des enfants sur Internet est une priorité absolue. Il alerte sur des insuffisances dans les restrictions de l'âge qui ont récemment été évoquées et votées dans plusieurs pays. Nous sommes le 29 mai 2026, il y a 100 ans, jour pour jour, naissait celui qui deviendra bien plus tard le président du Sénégal, Abdoulaye Wade, également avocat et fondateur du Parti démocratique. Démocratique sénégalais. Aujourd'hui, celui que les Sénégalais appellent affectueusement Gorgui, le vieux en Wolof, n'a plus de fonctions officielles. Il coule des jours tranquilles près de Paris. Mais ses compatriotes ne l'ont pas oublié. À Dakar, Juliette Dubois.
3: Les festivités officielles, initialement prévues ce 29 mai, ont été reportées au 4 et 5 juin en raison de la Tabaski. Le programme s'ouvrira au Grand Théâtre de Dakar en présence du président Bassirou Diomaye Faye. Cérémonie solennelle, exposition, concert, hommage. Le lendemain, un colloque scientifique au monument de la Renaissance africaine aura lieu. Ce monument pharaonique inauguré sous son magistère, symbole à lui seul des grandeurs et des controverses de sa présidence. Car le bilan de Wade reste complexe, avocat et professeur de droit, longtemps désigné comme l'incarnation du Sopi, le changement en Wolof. Il fonde le PDS en 1974 et passe 26 ans dans l'opposition avant de triompher. Le 19 mars 2000, après 4 tentatives infructueuses, il remporte l'élection face au président sortant Abdou Diouf, offrant au Sénégal sa première alternance politique. Ses 12 années au pouvoir laissent une empreinte visible, routes, électrification rurale, aéroports, grands chantiers culturels, mais aussi des controverses, notamment sa tentative de briguer un troisième mandat en 2012 qui provoque de violentes protestations. Le PDS est aujourd'hui dirigé depuis le Qatar par son fils Karim, le parti a perdu de son influence et Abdoulaye Wade, lui, vit à Versailles. Retiré de la scène publique, il reste tout de même le patriarche que l'on vient consulter. Juliette Dubois, Dakar, RFI.
2: Et Abdoulaye Wade devrait recevoir beaucoup d'appels aujourd'hui pour lui souhaiter un bel anniversaire, prédisait tout à l'heure l'invité de la rédaction africaine, Amadou Sall, son ancien garde des Sceaux. Une interview à retrouver sur RFI.fr. Mais tout de suite, vous retrouvez Juan Gomez pour Appel sur l'actualité.
4: Avec les auditeurs de RFI, bien évidemment. Merci Gaëtan Planet, 8h10 en temps universel.
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6: Bonjour à tous, voici votre rendez-vous météo local dans votre radio locale Oxygène FM. En ce vendredi 29 mai 2026, c'est une journée encore estivale qui s'annonce avec un temps très calme, soleil et ciel bleu au menu, et juste quelques cumulus de beau temps sur nos massifs. Le vent, lui, reste variable, toujours autour de 20 à 30 km/h, avec un indice 30 toujours bien présent sur nos secteurs, ce qui ne devrait pas encore une nouvelle fois aider pour les pompiers. Côté thermomètre, de nombreux records mensuels ont été battus hier jeudi, comme à Léron, Montaut et Cosse. Aujourd'hui, le thermomètre sera souvent proche des valeurs d'hier jeudi, avec de 32 à 35 degrés. Il devrait faire au plus chaud de la journée autour de 32 degrés à Foix, 33 à Verniolle, 34 degrés sur Pamiers et Mirepoix, et 35 degrés sur Saverdin et Haute-Rive. Pour la suite, notre week-end s'annonce toujours aussi estival avec un thermomètre en baisse. Ce sera la fin de cette période de forte chaleur en Ariège, mais nous sommes partis de tellement haut que cela restera des températures encore bien supérieures au normal de saison, avec souvent autour de 30 degrés l'après-midi en pleine. Pour suivre l'actu météo du moment, rendez-vous sur la page Facebook Météo 09. Je vous souhaite une belle journée et un bon week-end d'avance à l'écoute d'Oxygène FM. C'était Morgan Nieto de Météo 09.

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0: Il est midi ici à Paris, 13h à Bucarest. Bonjour à tous.
1: Karine Bellichat.
0: À la une, c'est l'événement le plus grave depuis le début de l'invasion russe de l'Ukraine en 2022, dit Bucarest, après la chute d'un drone sur son territoire contre un bâtiment résidentiel. L'OTAN dénonce un acte irresponsable de Moscou. Des drones aussi utilisés au Liban par le Hezbollah, et l'armée israélienne n'était pas préparée pour y faire face, nous dira Frédéric Misselin de Jérusalem. Et puis sur le front d'Ebola, même si aucun traitement spécifique ni vaccin n'existe pour le moment pour ce variant Bundibugyo, des essais cliniques jugés prometteurs par l'OMS sont testés. Patient Ligodi nous en dira plus. Le Conseil suprême de défense s'est réuni autour du président roumain ce matin. Une réunion convoquée après la chute d'un drone dans ce pays membre de l'OTAN. Ce n'est pas une première, mais cette fois-ci, c'est un immeuble d'habitation qui a été touché, faisant 2 blessés dans la ville de Galatz, une ville de 250 000 habitants située à la frontière avec l'Ukraine. Lors d'une attaque de la Russie menée à l'ouest de l'Ukraine, l'appareil s'est détaché avant de foncer sur la ville roumaine, situé à une quinzaine de kilomètres de la frontière. À Bucarest, Guillaume Bernès.
2: Sur les réseaux sociaux, les images tournent en boucle. Un bruit de bourdon, puis cette explosion. L'engin, d'origine russe, selon les autorités roumaines, a pénétré le territoire depuis l'Ukraine voisine avant d'exploser sur le toit d'un immeuble de Galatz. L'impact a provoqué un incendie dans un appartement. Ses 2 occupants ont subi des écorchures. Les 70 habitants de l'immeuble ont été évacués. Le ministre de la Défense roumaine tente déjà de calmer le jeu. « Nous ne sommes pas confrontés à une attaque contre la Roumanie, mais aux conséquences d'un conflit à proximité de notre frontière », a déclaré un représentant. Reste qu'avec cette attaque, la Russie franchit une étape. C'est la première fois depuis le début de la guerre en Ukraine qu'un drone fait des blessés dans le pays membre de l'OTAN. Le président Nikou Chordan a convoqué un conseil de défense afin de prendre des mesures proportionnées à l'égard de la Russie. Fin de citation. Le mois dernier, un drone avait déjà endommagé un poteau électrique et l'annexe d'une maison, provoquant les premiers dégâts sur une habitation. La Roumanie a enregistré près d'une trentaine d'incursions de drones russes dans son espace aérien en 3 ans. Guillaume Bernès, Bucarest, RFI.
0: Et la Roumanie demande à ses partenaires de l'OTAN des mesures pour accélérer le transfert de capacités anti-drones vers la Roumanie. Pour faire face à ces incursions, 2 avions de chasse F-16 ont été dépêchés. Des drones aussi utilisés au Proche-Orient. Ces armes bon marché sont adoptées par le Hezbollah dans sa guerre contre Israël. À Jérusalem, les explications.

0: Oui, c'est effectivement un grand danger, assez effrayant puisque l'armée n'a actuellement pas de réponse efficace et que des gens sont tués. La nuit dernière, une soldate a été tuée par un drone. Donc oui, ça fait peur. Mais c'est une question tactique et ponctuelle à laquelle l'armée doit répondre aujourd'hui. Plus généralement, cela nous dit que finalement, quand une armée se trouve sur le territoire d'un autre pays en permanence, elle devient une cible, elle devient vulnérable.
1: Pour l'instant, les Israéliens n'arrivent pas à stopper ces nouvelles techniques d'attaque du Hezbollah. En attendant, ils déploient des filets de mailles sur les véhicules et les postes militaires. Frédéric Misselin, Jérusalem, RFI.
2: Et le mouvement chiite continue ses attaques contre les soldats israéliens au Liban et contre le nord de l'État hébreu. Israël poursuit ses opérations militaires contre le Hezbollah, mais la violation permanente du cessez-le-feu n'empêche pas des représentants militaires libanais et israéliens de se retrouver aujourd'hui une nouvelle fois à Washington, une rencontre au Pentagone sur les questions sécuritaires avant une nouvelle session de pourparlers direct en début de semaine prochaine, toujours dans la capitale américaine. Pendant ce temps-là, y a-t-il une percée dans les négociations de paix au Moyen-Orient ? À en croire les Américains, de grands progrès ont été effectués. Un accord cadre serait établi entre Téhéran et Washington et il doit désormais être validé par Donald Trump. Le texte prévoirait une extension du cessez-le-feu sur 2 mois, l'engagement de la République islamique de ne pas chercher à obtenir la bombe atomique en remettant à plus tard les négociations sur le nucléaire, mais les Iraniens appuient sur la pédale de frein et affirment que le document n'est pas encore finalisé. Le chef de l'OMS est à Kinshasa depuis hier soir et il se veut rassurant malgré la propagation de la maladie en RDC. Reconnaissant que la situation est complexe, il affirme qu'Ebola peut être stoppé. Tedros Adhanom Ghebreyesus doit se rendre dans la province de l'Ituri aujourd'hui, épicentre de l'épidémie qui a déjà tué 246 personnes sur plus de 1000 cas suspects enregistrés. L'Organisation mondiale de la santé qui a publié hier, ses premières recommandations sur les vaccins et les traitements expérimentaux contre Ebola. Patient Ligaudy, bonjour.
3: Bonjour Karine.
2: Aucun vaccin ni traitement n'est aujourd'hui homologué contre cette souche rare du virus, mais quelques candidats ont été jugés suffisamment prometteurs pour être évalués dans des essais cliniques.
3: Et oui, première priorité, soigner les malades. 3 candidats thérapeutiques ont été retenus jusqu'ici. Parmi ces 3 candidats, il y a 2 anticorps monoclonaux, c'est-à-dire ce qu'on peut considérer comme des super anticorps développés en laboratoire et injectés aux patients. Et il y a l'antiviral remdesivir. Une combinaison associant un anticorps monoclonal et les remdesivir doit également être évaluée. Et deuxième priorité, protéger les personnes exposées au virus. Pour les contacts des cas confirmés ou probables, les experts recommandent d'évaluer obeldesivir. C'est un antiviral administré par voie orale. Ici, l'objectif est de déterminer si ce médicament peut empêcher le développement de la maladie après une exposition au virus.
2: Reste la question des vaccins, patients.
3: Et oui, Karine, le candidat jugé les plus prometteurs est le RVSV Budibungio. Selon les experts, il faudra encore 7 à 9 mois avant qu'il puisse être évalué dans un essai clinique. Et le deuxième candidat vaccin est développé par l'Université d'Oxford. Il pourrait être disponible pour une évaluation dans un délai de 2 à 3 mois. Une absence remarquée dans ces recommandations, celle du candidat vaccin annoncé récemment par la Russie. Africa CDC a indiqué avoir été informé par le ministre russe de la Santé qu'un vaccin développé par l'Institut Gamaléa basé à Moscou pourrait offrir une protection contre les virus Budibugyo. Et Karine, des réunions sont donc prévues dans les prochains jours, justement avec l'Institut Gamaléa à ce propos.
2: Patient Ligaudy. Peter Madiar est à Bruxelles, bien déterminé à récupérer les milliards d'euros des fonds européens. Ils sont toujours gelés par ses partenaires de l'Union en raison de la politique illibérale eurosceptique de son prédécesseur, Viktor Orban. Mais la Commission de Bruxelles tempère les ardeurs du nouveau dirigeant hongrois. Les négociations pour débloquer cet argent viennent à peine de commencer, prévient l'exécutif européen. Total tient son Assemblée Générale annuelle à Paris. Le géant pétrolier français présentera à ses actionnaires ses résultats, notamment ceux très bons depuis le début de la crise au Moyen-Orient. L'entreprise a ainsi généré près de 6 milliards de dollars de bénéfices au premier trimestre, mais Total reste sous le feu des critiques, notamment en France, où la société est accusée d'abuser de sa

0: position et d'obtenir de fortes marges grâce à ses activités de trading, Aurélien de Vernois.
1: C'est la réponse systématique de Total aux critiques pointant du doigt le fait que l'entreprise paie très peu d'impôts sur les sociétés en France, voire même parfois pas du tout. Total contribue dans les pays où elle produit son pétrole et son gaz. Sauf qu'une part non négligeable de ses profits viennent de Suisse ou de Singapour, pas vraiment connus pour leurs champs pétroliers. Total y a installé des filiales spécialisées dans le trading, c'est-à-dire la spéculation sur les stocks d'hydrocarbures. En misant sur la crise dans le détroit d'Hormuz, TOTSA à Genève a ainsi encaissé 1 milliard de dollars de bénéfices. Oui, admet le patron de Total, Patrick Pouyanné, dans une interview au Figaro, mais dans le trading, on ne gagne pas à tous les coups et cela ne représente que 10% des résultats de l'entreprise, sans toutefois préciser leur part dans les bénéfices. Or, celle-ci oscillerait entre 40 et 80% ces dernières années, selon une enquête de l'Observatoire des multinationales, le tout avec un niveau d'imposition relativement faible, 14% à Singapour contre 25% en France. Tout bénéfice donc pour les actionnaires, beaucoup moins pour les finances publiques françaises.
0: Et puis la journée sera-t-elle aussi folle aujourd'hui qu'hier à Roland-Garros? Novak Djokovic rencontre cet après-midi le jeune Brésilien João Fonseca après l'élimination de Yannick Sinner hier, qui avait pourtant un boulevard devant lui avec le forfait de Carlos Alcaraz. C'est la fin de ce journal.
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3: Bonjour à tous, voici votre rendez-vous météo local dans votre radio locale Oxygène FM. En ce vendredi 29 mai 2026, c'est une journée encore estivale qui s'annonce avec un temps très calme, soleil et ciel bleu au menu, et juste quelques cumulus de beau temps sur nos massifs. Le vent, lui, reste variable, toujours autour de 20 à 30 km/h, avec un indice 30 toujours bien présent sur nos secteurs, ce qui ne devrait pas encore une nouvelle fois aider pour les pompiers. Côté thermomètre, de nombreux records mensuels ont été battus hier jeudi, comme à Léron, Montaut et Cosse. Aujourd'hui, le thermomètre sera souvent proche des valeurs d'hier jeudi, avec de 32 à 35 degrés. Il devrait faire au plus chaud de la journée autour de 32 degrés à Foix, 33 à Verniolle, 34 degrés sur Pamiers et Mirepoix, et 35 degrés sur Saverdin et Haute-Rive. Pour la suite, notre week-end s'annonce toujours aussi estival avec un thermomètre en baisse. Ce sera la fin de cette période de forte chaleur en Ariège, mais nous sommes partis de tellement haut que cela restera des températures encore bien supérieures au normal de saison, avec souvent autour de 30 degrés l'après-midi en pleine. Pour suivre l'actu météo du moment, rendez-vous sur la page Facebook Météo 09. Je vous souhaite une belle journée et un bon week-end d'avance à l'écoute d'Oxygène FM. C'était Morgan Nieto de Météo 09.

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Sorties culturelles, spectacles et bonnes adresses, les bons plans du week-end, ça commence tout de suite. Et on commence avec le grand rendez-vous culturel, l'Ariège Tour à Varilhes jusqu'au lundi 25 mai. Rendez-vous sur le site de l'ancien camping derrière l'école Paul Delpech, au programme cirque, concert, théâtre de rue, spectacle de feu, marionnettes et animation familiale sous chapiteau. Le temps fort est prévu samedi 23 mai avec des animations dès 9h30 comprenant atelier cirque l'après-midi et grande soirée spectacle jusqu'à tard dans la nuit. Retrouvez toutes les infos sur le site de l'association porteuse du festival Un Brin de Sens.

Le voyage de Bumpy s'installe sur l'esplanade de Miliane samedi 23 et dimanche 24 mai de 10h à 18h avec plus de 100 dinosaures animés et des animations pour toute la famille pour un tarif allant de 12 à 14 euros.

donc samedi à la salle communale avec un temps d'échange consacré aux difficultés du monde paysan, aux mobilisations agricoles et à la manière dont les médias traitent ces crises qui secouent le secteur depuis plusieurs mois. Vendredi et samedi, vous pourrez retrouver le spectacle nommé « Les Apollons et si c'était vrai ?» Un spectacle d'humour interactif et décalé entre comédie et mise en scène surprise au Café-Théâtre de la Poste de Foix. Et pour terminer, n'oubliez pas la fête du vélo qui se tiendra samedi 23 mai entre Pamiers et la Tour d'Icrieux sur la nouvelle voie verte de 10h à 16h. Deux villages vélos seront installés à la gare de Pamiers, à la gare de Pamiers et face à la mairie de la Tour d'Icrieux. Au programme balade sur la voie verte sécurisée, atelier vélo et auto-réparation, parcours de maniabilité, animation sportive et artistique, déambulation et manège à pédales, ainsi que la présence d'associations locales autour des mobilités douces, comme les cyclopathes de Pamiers qui sont venus nous présenter cette journée. L'objectif étant de faire découvrir ce nouvel axe cyclable de 5 km reliant Pamiers à la Tour d'Icrieux et encourager les mobilités douces dans le quotidien. Et voilà, c'est terminé pour cet agenda d'actualité. Merci à vous de l'avoir suivi. On se retrouve la semaine prochaine pour un agenda culturel actualisé.

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0: Bonjour à toutes et à tous. Aujourd'hui, on reçoit dans le studio d'Oxygène FM Vanina Leroux et Valérie Guillaudot de la télé Buissonnière. Bonjour à toutes les deux.
1: Bonjour.
0: Donc vous êtes ici pour nous parler de différents films, on va en parler plus tard. Mais pour commencer, est-ce que vous pourriez nous rappeler ce qu'est la télé Buissonnière, ce que vous y faites, vos différentes missions tout au long de l'année?
2: Alors, la télé Buissonnière, c'est un média participatif en Ariège. On fait des documentaires un peu partout sur le territoire, du Couserans à la Haute-Ariège, en passant par Pamiers, et voilà, un peu partout, on essaye d'être présente le plus possible. On adore aussi donner la caméra aux personnes concernées pour qu'elles se racontent elles-mêmes, donc on a une démarche participative le plus possible.
0: Et alors, où est-ce qu'on peut vous écouter? Où est-ce qu'on peut vous retrouver?
1: On a un site internet qui s'appelle latélébuissonnière.org. Vous pouvez nous retrouver sur les différentes plateformes. Et ensuite, on fait beaucoup de projections. Donc, 3 fois par mois, on va faire des projections dans des cafés, dans des cinémas, dans des salles des fêtes, voilà, dans différents lieux, même en montagne, dans des granges des fois, en plein air. Donc aussi, on a fait pas mal de projections plein air. Et à Pamiers, effectivement, on a une démarche qui a commencé il y a aussi 10 ans, puisqu'on est venu depuis le début de la politique de la ville, cette démarche de développement des quartiers qui va de la Gloriette au cœur de ville. Et on a travaillé sur principalement ce qu'on appelle des radioscopies d'un quartier par ses habitants, où on prend le temps d'aller faire du porte-à-porte, de rediscuter avec les gens. C'est un projet de médiation par l'audiovisuel afin de faire remonter la parole des habitants. Et suite à ce mois de porte-à-porte, on travaille sur des projets de films qui ont été proposés par les habitants, dont aussi pas mal de films qui sont faits avec des groupes de personnes, enfants ou adultes. Donc voilà, ça, on en a fait beaucoup. Donc il y a plein de films qui sont accessibles, libres de droit, sur Pamiers, que vous pouvez trouver sur le site assez facilement, parce qu'il y a même une petite carte géographique et vous voyez tous les films qui ont été tournés, même selon la rue où ça a été tourné. Et voilà, donc on continue de faire ce travail-là encore aujourd'hui, en ce moment même.
0: Donc la télé Buissonnière, est-ce que c'est une association ?
2: La télé Buissonnière, c'est le nom du média et elle est portée par l'association Caméra au Point, qui rassemble un collectif de 8 réalisatrices.
1: C'est une association qui existe depuis 25 ans maintenant. Et à côté de la télé Buissonnière, on fait aussi beaucoup d'ateliers. On intervient dans les milieux scolaires pour faire de l'initiation audiovisuelle et apprendre à découvrir cet outil d'expression que peut être l'audiovisuel.
0: J'aime quand tu j'aimes, c'est le nom du documentaire sonore que l'on va diffuser dans quelques instants. Peut-être pour commencer, une présentation du J'aime, qui est quand même le groupe d'entraide mutuelle situé à Pamiers, qui accueille les personnes autistes et qui leur permet de se retrouver, d'échanger et de développer du lien social en toute sécurité et sérénité.
1: Oui, je pense que plus largement, ils accueillent des gens en fragilité psychique. Donc ça peut être de plusieurs ordres, les besoins des usagers du GEM. Mais effectivement, c'est toujours des lieux qui sont... il y a de l'activité sociale, il y a des professionnels, mais ce qui est intéressant, c'est aussi de l'autonomie, le travail sur l'autonomie, puisque les groupes d'entraide mutuelle, alors nous, on fait plusieurs films dans toute l'Ariège avec les groupes d'entraide mutuelle, ils s'auto-organisent, donc c'est-à-dire que c'est vraiment les gens qui... les

0: leurs locaux étant juste à côté, il y avait eu des rencontres, des échanges et l'envie de travailler pour les uns avec les autres. C'était est arrivé à ce moment-là. Donc là, on a à la fois s'imprégner, rentrer dans l'association, partager des temps de vie avec eux et puis essayer de réfléchir avec eux sur qui les motivait. Alors cette année-là, il y avait aussi un grand projet culturel. Vous pouvez aussi retrouver cet autre film sur le site de la télé Buissonnière. Voilà, J'aime quand tu j'aimes, c'est un film du printemps qui avait été fait au sein même de l'association avec le groupe Apaméen.
1: C'est à découvrir tout de suite sur les ondes d'Oxygène FM. J'aime quand tu j'aimes.

0: On est allé en Corse, en Aveyron, en Espagne, en Ardèche. Moi, j'y étais pas, mais ils ont été à Seignos. En fait, on va de partout, quoi. Surtout dans la France, mais on peut faire quelques pays voisinage.
1: Ça le fait rêver.
2: Enfin, pas agence de voyage. En fait, nous sommes un GEM, pas une agence de voyage.
0: Eh ben, elle m'a posé des questions, moi, je réponds.
2: C'est bien, James.
3: Justement. C'est ce qu'il faut.
4: On fait un voyage par an.
0: Je dirais qu'on les a préparés au mois de mars. On a fait 2-3 réunions et là, on a calé la dernière mercredi. Et on part à 13h et après, on va profiter des vacances. On va faire des activités un peu chouettes. Il y a l'aquarium, le Fort Boyard, des petits marchés, des balades.
5: Une peine à la vie.
6: Mais je suis coprésident du GEM depuis cette année. J'ai eu envie de m'investir. On a eu une période l'an dernier où il y avait un peu des conflits, tout ça. Et j'ai eu envie de m'investir pour participer et essayer que ça se passe le mieux possible. Donc, pourquoi je suis arrivé au GEM ? Eh bien, parce que je vais au CMP deux fois. Il y avait une affiche que je trouvais assez bien faite où on voyait un poisson rouge dans un bocal tout seul et de l'autre côté, plein de poissons rouges dans un autre bocal. Et il disait de ne pas rester seul dans son coin et de venir rencontrer ceux du GEM. Et voilà, moi, dans la vie un peu courante, avec des problèmes psychiques, j'ai eu beaucoup de problèmes de vie sociale depuis la fin du collège. Et de voir du monde au GEM, dans une ambiance bienveillante et tout ça, ça m'a permis de reprendre un peu pied dans la vie, de revoir du monde, et voilà, et d'enclencher tout ce qui s'enclenche derrière, retrouver du travail. Là, j'ai rencontré ma copine au GEM, ça a permis de construire une vie à côté aussi avec tout ça. Parce que c'est vrai que la solitude, avant, pesait beaucoup quand même.
0: Alors là, on est entré, on a préparé une salade de concombre à la grecque. En plat, on a préparé de la moussaka. Et en dessert, on a préparé une charlotte aux fraises. Et après, une fois que c'est tout préparé, on se met à table et on mange tout ce qu'on a préparé. Il y a des trucs, c'est quand même dur, mais dans l'ensemble, c'est facile et c'est bon ce qu'on mange. Parce que c'est du fait maison.
4: Bon, j'ai fait des petits plats, on est en train de pouvoir se servir avec l'autre plat. Hein.
6: C'est les adhérents de l'association qui constituent le bureau du GEM. On est 6 membres du bureau, donc 2 coprésidents, 2 co-trésoriers et 2 co-secrétaires à se réunir régulièrement et un conseil d'administration plus large aussi. C'est aussi pour ça qu'on est 2 à chaque poste, c'est que ça permet, s'il y en a un qui n'est pas bien, qui n'est pas là, qui est hospitalisé ou quoi, ça permet d'avoir quelqu'un qui puisse être là à sa place

0: Je me suis fait dire, on m'a élu secrétaire, je l'ai fait pendant un an et demi. Et je trouvais que c'était très bien, ça permettait de s'investir à l'association, à faire le compte rendu des réunions, tout ça, et après le mettre sur ordinateur.
1: Joël, il a des facilités pour écrire, il écrit beaucoup de poèmes, ouais. De choses comme ça, il aime beaucoup écrire.
2: On va mettre dans le sac.
3: Et moi, t'as pas besoin de faire, c'est pour le café.
4: Ouais.
3: Alors, tu vois, là, un paquet, c'est 9,70 €. Je te donne 30 centimes, tu me donnes 10 euros.
4: Donc, je te donne 10 et tu me donnes 30 centimes. Allez, c'est en plus un billet. Le billet de Damien.
2: Ça fait combien de temps que t'es trésorière?
4: Je crois que ça fait 5 ans. Il y a une année où j'ai fait un remplacement, donc 6.
2: Ah oui, ok, t'es
4: commencé
2: à trouver là.
4: Ouais, ça va, force. Ah, mais en fait, sinon, c'est pas un reçu qu'on aurait dû faire, c'est une facture.
1: Après, tout le monde n'est pas forcément malade. Hein. La base du GEM, c'est des gens seuls qui veulent voir du monde. Et après, il y a aussi, on est quand même pas mal, avoir des problèmes psychiques. Bon, moi, c'est plutôt psychotique. Après, je sais pas, on parle pas forcément toujours en détail de nos pathologies chacun aux autres. On essaye de... Voilà, c'est le GEM, oxygène et partage. Donc là, on vient pour l'oxygène et laisser ça un peu de côté, quoi.
0: En 43 ans et demi, j'ai écrit 5200 poèmes. Après, moi, je compte pas les brouillons, parce que des fois, je faisais des brouillons de 1 à 33 brouillons pour faire copie, pour faire un poème bien écrit.
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6: Moi, je suis à l'aise. Tu vas tout faire de cette couleur? Si tu mets une autre peinture par-dessus, ça va se mélanger.
4: Ah,
6: c'est pas grave.
4: Ben, c'est du vert, donc ça restera du vert normalement.
6: Je voudrais que tu prennes un petit peu plus de peinture. Un petit peu plus d'eau. Non, parce que tu vas repasser l'autre couleur sur le scotch.
4: Ok.
6: Et ça sera jaune dessous, mais c'est pas grave. C'est pas
4: on essaye.
7: Bon, on essaye, oui.
3: Et en rentrant du GEM, moi je pensais pas que ça allait me faire autant de bien. Parce que quand l'hôpital de jour m'a dit je vais au GEM, j'ai dit c'est quoi le GEM? Je pensais que c'était un musée, moi déjà à la base. Et en fait, non, c'était une association comme l'hôpital de jour, mais en mieux, quoi, parce que l'hôpital de jour, on va pas y rentrer dedans, mais ils nous infantilisaient. Et le GEM, justement, on est plus en autonomie, tu vois.
4: Responsabilisé, ouais.
3: Voilà, c'est ça. Et c'est pas mal. Si on a envie de fumer une clope, on fait une clope. Si on a envie d'aller voir le portable, on va voir une clope portable. Alors qu'à l'hôpital de jour, c'est pas ça du tout, quoi.
7: Et à l'école, l'hôpital de jour, j'ai l'impression. Il y a les règles à suivre et nous, on est les enfants qui doivent suivre les règles.
3: J'ai rencontré Mélodie qui m'énerve, je la considère comme une grande sœur. Pareil pour Jessica. Après, j'ai d'autres amis. Je les invite à la maison, des moments, ceux qui m'invitent. Enfin, on a une vraie complicité. J'aime de. Peut-être pas de lien famille, mais de lien assez proche quand même.
6: Et surtout. Pensez qu'il n'y a aucun jugement sur ce que vous faites. Je bande les yeux. Et on se laisse porter par la musique. Une musique toute douce.

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0: Et maintenant, j'enlève mes yeux bandés. J'enlève mon bandeau.
1: J'enlève le bandeau pour poser ça.
0: J'enlève le bandeau, merci.
2: Quel dommage.
0: Qu'est-ce que ça vous inspire? Voilà, il y a du monde là. Là, il y a beaucoup de monde.
1: Soupir, ça me rappelle quand j'avais 3 ans peut-être. Et encore, je dessine mieux ça.
0: Qu'est-ce que ça t'inspire tout ça?
1: Le soleil, l'avion.
0: Ça, c'est le sable?
1: Oui, ah oui, c'était le sable, c'est vrai.
0: Oui, j'ai remarqué le soleil.
3: Moi, j'aime beaucoup faire des activités manuelles. J'ai du diamond painting, de la peinture sur verre, du tricot, des... Enfin, je fais pas mal de choses, en fait. Là, j'ai pas tout en tête. Et ça me fait du bien. Je sais pas comment expliquer, mais pendant que je fais ça, je pense pas à mes problèmes, en fait. Et ça me fait du bien de créer des choses et de me dire après, ah ben ça, finalement, c'est pas si moche que ça. Donc ça fait du bien, quand même, de se dire, j'arrive à faire quelque chose. Donc voilà. Ben, moi, j'ai un trouble de la personnalité borderline. Donc je saurais pas trop expliquer en quelques mots ce que c'est. Mais ça m'a beaucoup empêché de vivre. J'ai été pas mal seule. Après, avec j'ai une hypersensibilité émotionnelle et aussi sensitive, donc sensorielle. Et franchement, ça m'a beaucoup aidé. Il y avait avant le j'aime et après le j'aime. Tout est différent maintenant. C'est pour ça que je ne veux pas quitter le j'aime, jamais. Jamais, jamais.
1: C'est tout ce que j'ai trouvé.
0: Et pourquoi cette phrase du coup, Mélo?
1: Parce qu'on a essayé de peindre des trucs de nature, c'était des phrases un peu de nature.
0: Est-ce que c'est pas aussi toi ta confiance un peu dans l'être humain qui est un peu abîmé et
1: ouais.
0: Tu te retrouves aussi dans le lien avec la nature?
1: Ah, c'est sûr que je m'entends mieux avec les chats qu'avec les humains.
0: Et pourtant tu dessines des cœurs.
1: Ouais.
0: Donc t'es pleine d'amour quand même.
1: Je vais rajouter une autre couleur peut-être.
0: Tu veux pas une autre couleur?
4: Non, c'est vrai, c'est rigolo. J'arrête.
0: Alors, j'ai comme.
1: T'as plus envie?
4: Non, je crois que ça va stresser pour celui-là.
0: Ça va te stresser. Ouais, ouais, parce qu'il y a un résultat qui n'est pas.
4: Non, non, c'est pas.
0: C'est pas l'aise avec la peinture.
5: Ça te change?
6: Ouais, c'est pas mal, comme Mélo a dit, ça peut faire des trucs assez sympas sans s'en rendre compte. Et moi, je trouve qu'il y a des tabous qu'elles ont fait, les filles, c'est formidable.
0: C'est amusé, toujours cette histoire de vouloir faire joli.
4: Ouais.

0: C'était J'aime quand tu j'aimes avec Yuna, Mélodie, Marie-France, David, Damien, Joël, Denise, Jessica. 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
1: J'aime quand tu j'aimes, c'est le documentaire sonore que vous venez d'entendre sur nos ondes. Nous sommes toujours avec Vanina et Valérie de la Télé Buissonnière pour nous présenter ces différents documentaires qu'ils réalisent tout au long de l'année. Et un petit mot peut-être pour terminer cette écoute.
2: Magali a travaillé comme toujours, ça met toujours du temps à faire émerger la parole, surtout que là il y avait quand même de la pudeur à parler des problèmes psychiques que rencontraient les personnes qui ont été interviewées. Mais en y allant doucement, d'abord sans matériel, puis ensuite en introduisant doucement la caméra, elle a réussi à obtenir ses témoignages. Et elle a obtenu une matière assez riche au final, puisqu'il y a un deuxième film. Initialement, ce n'était pas prévu, mais il y a un deuxième film qu'elle a réalisé, qui s'appelle Folie douce, qui elle concerne plus une journée de rencontre entre plusieurs J'aime d'Ariège, qui a rassemblé du coup plusieurs groupes à Lavelanet autour d'une création du coup autour de la peinture. Et donc voilà, il y a ce deuxième film, donc si ça vous intéresse, vous pouvez le retrouver toujours sur notre site internet, latélébuissonnière.org.
1: Merci à toutes les deux, Vanina et Valérie, d'être venues nous présenter ce documentaire sonore, J'aime quand tu j'aimes.
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0: Bonjour chères auditrices et chers auditeurs, vous êtes bien sur les ondes de Oxygène FM dans votre émission Parole en ondes. Aujourd'hui, on parle du parcours de Guillaume, notre invité du jour, infirmier en psychiatrie et également de son parcours à la croisée donc de l'engagement politique. Bonjour Guillaume, je te laisse te présenter.
1: Bonjour, alors moi c'est Guillaume de Almeida Chavez, j'ai 32 ans et je suis donc infirmier en psychiatrie depuis 10 ans et également élu à la région Occitanie. Conseiller régional délégué aux questions de jeunesse.
0: Alors Guillaume, je te propose d'abord qu'on aborde ton métier d'infirmier en psychiatrie, ensuite on reviendra sur ton engagement politique. Donc du coup Guillaume, tu es infirmier en psychiatrie, alors tout d'abord on va revenir à la source. Qu'est-ce qui t'a donné envie de devenir infirmier ?
1: Très bonne question, parce qu'au début je n'étais pas parti pour être infirmier. À la suite de mes 18 ans, du fait de mon parcours personnel, je ne voulais pas être infirmier. C'était quelque chose qui était vraiment acté à mes 18 ans. Je suis parti pour être prof, enseignant d'SVT. Je suis parti 2 ans à la faculté de Toulouse pour être justement dans la partie enseignant d'SVT. Au bout de 2 ans, j'en ai eu marre. Ça s'est pas très bien passé. Ma santé en a pris un coup. J'ai réfléchi ce que je voulais faire dans la vie. Et le côté humain est revenu. Et donc, je suis parti pour passer les concours d'infirmier. Je les ai eus dès la première année. Donc, j'étais ensuite à l'école de la Croix-Rouge à Toulouse.
0: Et justement, qu'est-ce qui t'a plu dans ce côté-là, finalement, médical, infirmier, en fait, notamment en psychiatrie ?
1: Infirmier, puisqu'il y a le côté humain, donné pour les autres. Et je crois que dans la vie de tous les jours aujourd'hui, on a besoin de faire collectif et d'aider les autres. Et en psychiatrie, c'est un monde à part en tant qu'infirmier. C'est un monde où on prend le temps. On prend le temps d'écouter, on prend le temps d'échanger avec les gens. On n'est pas seulement là pour faire un acte technique, mais on est là pour prendre les patients dans leur globalité. Et je crois qu'aujourd'hui, y compris notamment chez les jeunes, cette santé dans leur globalité, elle est de plus en plus importante et il y a besoin d'accompagnement. Et c'est quelque chose qui m'a passionné et qui me passionne tous les jours. Et ça fait 10 ans que j'y suis dans la même clinique. J'avais mon entretien annuel il y a quelques jours. C'est ce que je disais à ma directrice. J'ai toujours le même plaisir d'y aller.
0: Est-ce que tu pourrais nous expliquer le processus pour les études, pour justement devenir infirmier ?
1: Infirmier, c'est un... faut avoir son baccalauréat ou une équivalence, la VAE. Et ensuite, à l'heure actuelle, c'est sur Parcoursup. Enfin, Parcoursup est demandé les écoles d'infirmières, d'infirmiers et... concours du combattant et Parcoursup. Et quand on a fait... Sinon, on peut avoir une équivalence. On peut avoir également d'accès à l'école si on a fait des métiers, par exemple, être soignant pendant plusieurs années. On peut avoir une entrée au concours par une autre voie. Mais en première base, quand on est jeune, c'est rentré par Parcoursup. Moi, à l'époque, il y avait le concours. J'ai passé un concours.
0: En quoi consiste concrètement le travail d'un infirmier en psychiatrie ? Parce que tu nous as dit c'est un monde du coup à part. C'est quoi finalement ton quotidien ?
1: Ah, c'est complètement à part. Ouais. Puisque le matin, j'arrive... Moi, je travaille en 12 heures. Mm-hmm. Je fais 7h30, 20h.
0: Waouh !
1: Waouh ! Ouais, mais c'est passionnant. j'arrive le matin, j'ai les transmissions. On part, comme dans tous les infirmiers, on fait le tour des médicaments, on va voir tous les patients. Et après ma journée, je ne la connais pas. C'est-à-dire qu'il peut y avoir des mouvements, des entrées, des sorties, mais après c'est en fonction de comment vont les gens, quels sont leurs besoins, en fonction de s'il se passe des actions malheureusement pour des patients, la journée va être différente, s'il y a des besoins spécifiques, c'est vraiment très aléatoire. Et donc une journée type le matin à 8h, je ne sais pas qu'est-ce que va être ma journée. Je ne pourrais pas la deviner. Et donc, après, il y a des choses très, très typiques. Les tours des médicaments, des pansements réguliers, des choses comme ça. Mais après, sur des actions, malheureusement, en psychiatrie, c'est un monde à part. C'est un monde aussi où des choses difficiles se passent, que ce soit les addictions, les tentatives de suicide, les accompagnements lors de crises d'angoisse. Ça, c'est des imprévus. Et ces imprévus, ça fait partie du travail.
0: Tout à l'heure, tu nous parlais notamment du côté humain. Et bien justement, quelles sont les compétences humaines les plus essentielles dans ce métier ?

0: Que ce soit à l'hôpital ou dans les structures privées, mais on rentre de plus en plus dans du management privé à but lucratif, y compris à l'hôpital. Et donc, c'est au rôle du soignant de rappeler quel est le sens de son travail et donc que le côté humain, il doit l'emporter dans toutes les décisions.
1: Tout à l'heure, tu nous parlais aussi du fait de prendre le patient dans son intégrité. Il y a une relation qui se construit avec les patients ?
0: Ah, totalement, totalement. On est des humains, ce sont des humains et il peut y avoir des transferts, c'est-à-dire qu'on peut même s'imaginer, on peut se représenter, que ce soit des membres de notre famille, que ce soit de notre vécu personnel, des situations qui se reproduisent. Après, j'ai 32 ans, moi je soigne des patients, quand j'ai commencé j'en avais 22, des fois j'avais le même âge, donc des fois il y a des relations qui se créent, mais il faut avoir une certaine distance pour, un, protéger le patient, mais aussi se protéger soi-même, et, parce que c'est des patients et on est là pour les accompagner. Mais oui, il y a une bonne relation, il la faut cette relation.
1: Il y a des difficultés spécifiques que vous rencontrez dans ce domaine par rapport à d'autres services hospitaliers ?
0: Alors c'est la spécificité de la psychiatrie, c'est-à-dire que on a des comportements qu'on n'a pas ailleurs, c'est-à-dire que nous, les gens qui viennent, ils ne sont pas là seulement pour une fracture, quelque chose qui va être réparé et que du jour au lendemain c'est fini. Souvent il y a des addictions, il y a des qui dit addiction dit produits stupéfiants ou autres, produits en tout cas, mais il y a risque de rechute, donc il faut accompagner les personnes et accepter cela. Les tentatives de suicide, tout ce qui est compliqué, voilà, ça c'est quand même assez rude, mais il faut l'accompagner. Ça fait partie vraiment du travail et on s'y fait jamais, mais je pense qu'il faut, à force des années de l'expérience, on apprend à gérer ces moments qui sont parfois peut-être pas humains à gérer, mais il faut savoir les gérer.
1: Vous parlez notamment donc, de tentatives de suicide. Est-ce que vous avez déjà dû faire face à ça ?
0: Ah oui, des tentatives de suicide, oui. Des suicides. Ça fait partie de malheureusement, pour ceux qui en souffrent, des risques quand on est infirmier en psychiatrie. Moi ça fait 10 ans que j'y suis, je pense que je les compte sur les deux doigts d'une main, facile, ceux qui ont réussi.
1: Comment on accompagne ce genre de personnes-là qui tentent finalement de mettre fin à leur jour?
0: Alors déjà si on arrive à arriver juste avant que ça, malheureusement l'acte se fasse, c'est le mieux. Il faut comprendre pourquoi. Comprendre pourquoi, parce que souvent c'est pas seulement une crise temporaire et c'est souvent un environnement, une famille, des choses qui durent depuis des années. Et reconstruire des années en un mois dans une clinique, c'est compliqué. Donc c'est-à-dire qu'il faut créer cette relation de confiance, comme on a pu dire. Il y a un accompagnement très divers avec des psychologues, des psychiatres, des infirmiers, des ergothérapeutes. Voilà, c'est vraiment une prise en charge totale. Même il y a des profs de sport moi, dans ma clinique. Et c'est vraiment pour retrouver justement ce sentiment de vouloir vivre. Et je crois que c'est ça l'intérêt.
1: Il y a des situations de crise, un problème grave avec un patient. Mais justement, quand il y a ce genre d'éléments tout d'un coup d'urgence, comment finalement vous réagissez? Vous avez des protocoles d'urgence?
0: On a des protocoles d'urgence, comme tout infirmier, comme toute personne devrait savoir faire, c'est-à-dire les gestes de premier secours.
1: Mmh.
0: Voilà, ça c'est. Je vous invite tous à le faire parce que c'est vraiment très important, qu'on soit infirmier ou pas infirmier. Il peut y avoir des protocoles d'urgence. Après, l'urgence, ça dépend de la situation. Et honnêtement, sur des tentatives de suicide, la situation est tellement souvent singulière qu'il n'y a pas de protocole. Et donc là, c'est l'instinct de chacun, comment on le sent. Et là, on fait tout pour, sans réfléchir, pour essayer de sauver cette personne. C'est ça surtout le vrai protocole. Le vrai protocole, c'est d'accompagner la personne, trouver des solutions. C'est pas des super-héros qu'on est, mais c'est on réfléchit à toutes les possibilités, même qui sont parfois au-delà de nos compétences, au-delà de ce qu'on nous a appris. Et ça s'apprend avec le temps. Je pense que c'est la chose essentielle qui permet de sauver des vies.
1: Tout à l'heure, vous parliez du fait que dans une journée, vous pouvez avoir des arrivées parfois. Est-ce que vous pourriez nous en dire plus sur ces arrivées? C'est des personnes finalement qui ont déjà des maladies mentales et qui arrivent parce que voilà, il y a une crise, c'est des urgences. Est-ce que vous pouvez nous en dire plus?
0: C'est très variable. Alors moi, ça fait 10 ans que j'y suis. Je vais commencer par ça parce que je crois que c'est important d'alerter aussi. Ça fait 10 ans que je suis dans cette clinique. Au début, j'avais très peu de jeunes. Moi, j'étais dans un service qui était les services de jeunes adultes 18-25 ans. Il y a un an après mon arrivée, ma structure a décidé de le fermer tellement il n'y avait pas de jeunes. Aujourd'hui, c'est, je dirais que l'activité de la clinique où je suis, c'est plus de

0: 40 à 50% de jeunes de moins de 28 ans. Donc je pense que véritablement, quand il y a les entrées déjà, il y a un sujet chez les jeunes. Et je pense qu'il y a véritablement à y réfléchir. Et de plus en plus jeunes, puisque moi, ma structure, justement, il y a des mineurs. Avant, c'était 14 ans. Maintenant, c'est 12 ans. Et on fait des dérogations, 10 ans, 8 ans, avec des besoins d'accompagnement. Et là, c'est des structures où ils sont hospitalisés pendant des mois. Et ensuite, sur les profils, c'est très variable. Hein. Il peut y avoir des addictions, des burn-out. Il peut y avoir des crises d'anxiété, des moments... des peines de cœur, ça arrive aussi. Ça, c'est, ça montre que tout le monde peut venir dans une clinique psy aussi. Il peut y avoir les tentatives de suicide, burn-out, qu'est-ce que j'oublie, les schizophrénies, les troubles très généraux de la psychiatrie.
1: Il y a donc eu une augmentation de, on va dire, de problèmes mentaux chez les jeunes ou même de difficultés. Hein. Qu'est-ce qui pourrait expliquer ça? Vous auriez une idée?
0: Alors moi, je n'ai pas les études, mais en tout cas, le avant-après Covid, il est factuel.
1: D'accord.
0: C'est-à-dire que dans toutes les cliniques, en tout cas moi, je suis sur la Haute-Garonne, les chiffres, il y a véritablement avant-après Covid l'entrée des jeunes dans des cliniques psychiatriques. C'est-à-dire que peut-être qu'avant, soit c'était un sujet tabou ou autre, mais en tout cas aujourd'hui, la parole est libérée. On accepte de parler de sujets psychologiques chez les jeunes. Il y a des besoins. Et malheureusement aussi, il y a de plus en plus de consommation de médicaments psychiatriques chez les jeunes. Je crois qu'on était à plus de 45% en 3-4 ans. Donc c'est quelque chose qui est inquiétant et je pense que c'est global. C'est la même chose que pourquoi j'ai choisi d'être infirmier. C'est de manière holistique, on dit ça, mais générale. C'est-à-dire qu'un jeune, il ne prend pas des médicaments parce qu'il est mal, mais c'est parce que sa situation personnelle, en globalité, est mal. Mais je pense qu'il y a beaucoup de choses. On regarde, moi si je suis très honnête avec vous, sur la situation aujourd'hui de notre monde, on allume la télé aujourd'hui, on voit des guerres partout, on voit le prix de l'essence qui explose, on ne trouve pas de travail. Parcoursup, on disait, voilà, on a fini les études, Parcoursup, bah, ça reste compliqué. Ça, c'est mon avis personnel de cet algorithme qui choisit la vie des jeunes. Donc, je pense qu'on ne met pas les jeunes réellement dans les meilleures conditions pour choisir leur vie et choisir leur rêve de vie.
1: Et est-ce que tu penses qu'on parle assez de santé mentale auprès des jeunes?
0: Je pense qu'on ne le fait pas assez. Je le dis et je le martèle moi-même à la région Occitanie. Je sais que la présidente est très sensibilisée sur ce sujet. Et donc, j'ai de la chance d'avoir quelques semaines. Je crois que c'était Kamel Chibli, vice-président de la région, qui le disait et qui était même reçu ici même. Ils sont, eux, sensibilisés. Mais je crois qu'en effet, de manière générale, dans le monde de l'éducation nationale, mais même dans le monde en général, souvent, les plus anciens disent que les jeunes, voilà... Moi, je l'entends. Hein. Quand on va voir les jeunes, ils ne veulent pas aller travailler. Les jeunes, ils ne veulent pas faire ci. Ils sont plus fragiles. Mais il faut voir pourquoi. Et je crois qu'aujourd'hui, en fait, on met pas assez de moyens sur la santé mentale des jeunes. Mais la santé mentale des jeunes, ça va aussi avec l'orientation des jeunes. Ça va aussi avec les moyens de divertissement des jeunes. En fait, c'est vraiment un package qu'il faut revoir. Et c'est vraiment la vie des jeunes qu'il faut revoir, je pense, aujourd'hui.
1: Quelle place accordez-vous à la santé mentale dans notre société aujourd'hui?
0: Quelle place? Pour moi, doit être essentielle parce que les jeunes, c'est l'avenir de la nation. Et donc, c'est-à-dire que si aujourd'hui, les jeunes vont mal, dans 30 ans, quel sera l'état des personnes qui auront 40, 50, 60 ans? C'est ça la vraie question. Et je crois que si on regarde... les taux de natalité chez les jeunes, un peu plus grand hein, déjà, la natalité baisse partout en France. Il faut se poser des questions. Pourquoi les jeunes ne veulent plus faire d'enfants? Ça a changé peut-être, mais il y a aussi des soucis de questions sur leur avenir en général. Et donc je pense qu'elle est primordiale et il faut revoir cela, mais dès l'école élémentaire. C'est-à-dire qu'il faut revoir tout. Tout le système éducatif, tout le système d'accompagnement pour que chaque jeune puisse retrouver sa vie et surtout choisir sa vie et son destin.
1: Le regard de la société sur la psychiatrie évolue-t-il selon toi?
0: Très bonne question. Alors je dirais peut-être qu'il évolue. En tout cas, il évolue chez les jeunes. Clairement. pour faire les rencontres et voir beaucoup de jeunes, justement, puisqu'ils arrivent à en discuter. Je trouve que plus facilement, moi, j'arrive plus facilement à parler de mon métier de la psychiatrie avec des jeunes que peut-être avec des plus anciens, qui, eux, ont toujours un regard parfois négatif sur des pathologies qui ne sont pas dangereuses, sur des choses plus stigmatisantes, alors que, au contraire, on a besoin d'accompagner les jeunes, les personnes qui souffrent. Et donc, je pense qu'il y a beaucoup de sensibilisation à faire, mais ça se fera avec les futures générations, je l'espère.
1: Quels sont les clichés les plus fréquents sur la psychiatrie ou les patients que tu aimerais déconstruire ?
0: Les patients que j'aimerais déconstruire, c'est-à-dire ?
1: Des clichés sur le domaine de la psychiatrie. Il y a cette image finalement qu'on a de la psychiatrie, du patient fou, dans ce linge, on va dire, un petit peu blanc.
0: Ça va très bien.
1: Voilà.
0: Je ne shoote pas mes patients. C'est important à le dire.
1: Bien sûr.
0: Les schizophrènes ne sont pas des fous et des tueurs à gages. Non, mais c'est important de le rappeler, puisque c'est des choses que j'entends au quotidien. Je crois que aujourd'hui, on vient dans une clinique psychiatrique. On vient dans la clinique psychiatrique. 95% des personnes que vous verrez, vous imaginerez jamais qu'ils sont dans une clinique psychiatrique, dans l'état actuel. On limite de plus en plus les consommations de médicaments. Ça, c'est quelque chose qui est justement de plus en plus recommandé, et c'est tant mieux. Donc l'usage des médicaments en clinique psychiatrique est bien inférieur que ce qui se fait en milieu libéral. L'accompagnement des personnes schizophrènes, souvent on se dit les tueurs, c'est les schizophrènes, c'est un mot qui fait très peur. Les personnes qui sont équilibrées avec leur traitement schizophrène ne courent aucun danger et vivent, vous en croisez tous les jours dans la rue, et vous l'imaginez pas. C'est ça aussi qu'il faut dire. Je dirais que les personnes les plus dangereuses, ce ne sont pas ceux qui sont dans une clinique psychiatrique. Parce qu'eux, ils se rendent compte qu'ils ont besoin de soins et qu'ils sont accompagnés. Et tout le monde peut arriver dans une clinique psychiatrique. On peut avoir tous un problème suite à un deuil, suite à une rupture sentimentale, je le disais, un cumul personnel, un burn-out, une rupture, un licenciement. Tout le monde peut plonger, je pense, en psychiatrie. Mais la différence, c'est de l'accepter. Est-ce qu'on accepte de rentrer dans les cliniques psychiatriques ? Mais pour moi, donc vraiment, il y a plein de choses à déconstruire sur les médicaments, sur les pathologies, mais ça passe sur la sensibilisation, comme on disait, et donc de l'explication sur ce qu'est les pathologies psychiatriques.
1: Est-ce que tu penses que ce domaine-là, la psychiatrie, a suffisamment de moyens ?
0: Pas du tout, pas du tout. Là, je vais répondre le cri du cœur. Pas du tout, pas du tout. Le manque de moyens, il est criant en psychiatrie. On dit que c'est le parent pauvre de la médecine. Déjà qu'on coupe, on le sait de plus en plus, les lits dans les hôpitaux, dans les cliniques psychiatriques, c'est encore pire. Je vais vous donner des exemples. J'ai la chance, moi, je suis un peu hors de ma zone, donc je peux parler. Parce que moi, je travaille dans le nord de Toulouse. En Haute-Garonne, je vais vous donner un exemple. Deux structures, il y a seulement deux structures qui accueillent et qui sont capables de faire hospitaliser des mineurs. Deux structures dans toute la Haute-Garonne. Un à l'hôpital public, un dans une clinique. Dans une clinique aujourd'hui, sur 13 lits, il y en a 6 qui sont fermés. Dans l'hôpital public, sur 25 lits, il y en a 12 qui sont fermés. Voilà l'état de la psychiatrie aujourd'hui, et quand on sait qu'il y a de plus en plus de besoins chez les jeunes en psychiatrie. Et c'est pareil sur, il n'y a pas de moyen de trouver des médecins, pas de moyen de prévention, d'accompagnement, que ce soit pour, c'est bien peut-être de mettre les gens dans des structures, mais il faut faire les autres choses, c'est-à-dire avoir des psychologues, avoir des assistantes sociales qui permettent de retrouver parfois un logement, parce que souvent c'est des personnes vulnérables qui sont parfois en difficulté personnelle. Il peut y avoir des mises à la rue. Il y a aussi, j'ai oublié de le dire, mais dans des cliniques psychiatriques, il peut y avoir, et c'est important de le savoir aussi, des personnes qui souffrent de violences conjugales, qui viennent se réfugier dans des cliniques psychiatriques et qui temporairement viennent se protéger, gérer aussi leur santé mentale, et donc on doit les accompagner sur l'aspect logement. Donc non, il y a beaucoup à faire, mais c'est souvent la sacrifier et souvent l'oublier.
1: Est-ce que tu as un moment, quelque chose qui t'est arrivé quand tu étais en train de travailler, qui t'a marqué, que tu pourrais éventuellement nous partager ?
0: Il y en a plusieurs.
1: Voilà, si tu veux nous en partager une ou deux, comme tu veux.
0: Du positif ou du négatif ?
1: Tu peux en faire une positive, une négative, comme ça on a les deux côtés.
0: Les négatifs, ça je peux en trouver, mais je vais essayer quand même pas de vous trouver le pire. Il y en a plein.
1: Si tu veux, tu pouvais nous en raconter plusieurs.
0: Ben, les positifs, c'est très simple. C'est-à-dire que quand on suit des patients et qu'ils reviennent nous voir pour nous dire « Vous nous avez sauvés et on a réussi ensemble » et qu'ils viennent avec des enfants, des choses comme ça, c'est magnifique. C'est-à-dire qu'on s'est engagé, on donne de soi, ils ont donné du leur et en fait, ça, ils ont réussi à reconstruire leur vie. Et ça, pour moi, c'est la meilleure des réussites. Et ça, il y a plein d'exemples. Ça, je pourrais en donner plein. Donc pour moi, c'est la meilleure des réussites. C'est-à-dire qu'un patient revient, nous dit « Vous m'avez changé ma vie et vous m'avez retrouvé ma vie ». Sur les mauvais, ça peut être plein de choses. Ça peut être des tentatives de suicide, des scènes catastrophiques que vous verrez même pas, que ce qu'on pourrait s'imaginer dans des films d'horreur, mais ça peut arriver. C'est des choses très très dures qui parfois marquent. Moi, personnellement, il m'est arrivé une tentative de suicide, un suicide. Hein. Moi, je travaillais dans une structure avec un grand parc. Une personne qui s'est pendue avec un lacet, il faut le savoir. Il pleuvait des trompes d'eau, on était dans de la boue, on vous imaginez même pas l'état de nous. Sauf que c'était juste à côté du chemin où je prends, parce que je viens à pied à mon travail. Et donc c'est juste le chemin juste à côté que je prends pour aller travailler. Pendant 3 semaines, j'ai pas pu passer par ce chemin. Voilà. Donc on reste humain et donc oui, ça marque.
1: Justement, comme tu l'as dit, vous restez humain. Donc, est-ce que vous êtes accompagné justement quand il y a des moments comme ça qui sont très très durs ?
0: Oui, il y a des psychologues qui sont à disposition. Alors, ça dépend de temps en temps, hein. C'est pas tous les jours non plus. Manque de moyens, on l'a dit juste avant. Oui. Mais très honnêtement, il y en avait il y a quelques temps, il n'y en a plus depuis plusieurs, plusieurs années même, je dirais. Mais si, en fonction de gros actes, quand il y a des grosses situations, il y a des accompagnements spécifiques qui peuvent se mettre en place. Voilà, ça c'est au choix de chacun, on nous le propose. Voir quelqu'un, discuter en groupe ou pas, c'est vraiment en fonction des situations. Mais après, tout cas très important, comme j'ai pu exprimer juste avant, systématiquement on est en groupe, nous sommes reçus, et oui, pour échanger, pour faire un suivi.
1: Merci beaucoup Guillaume pour ces précisions sur le domaine de la psychiatrie. Est-ce que tu voudrais rajouter un dernier élément ?
0: Non, juste, je pense qu'il est important de prendre soin de sa santé mentale, quel que soit son âge, et de respecter, et de comprendre que chacun peut avoir une fragilité à un moment donné, et d'être bienveillant. Moi, ce sera que je vous dirais, d'être sensibilisé sur vos copains qui sont en difficulté. Parce que quelques signes des fois et des signes précurseurs de mauvaises choses, si on arrive à les identifier, ça peut éviter des catastrophes et d'être bienveillant entre vous. Et je pense qu'aujourd'hui, quand on vit dans un monde où chez les jeunes, il y a de plus en plus d'harcèlement, de discrimination, de guerre entre chacun, je pense que la bienveillance et le respect de tous, ça ferait beaucoup de bien.
1: Merci beaucoup Guillaume. Et Guillaume, d'ailleurs, tu es également engagé dans le milieu de la politique. Alors, moi, je me pose déjà une première question. Tu m'as dit en début d'interview que voilà, c'était du 7h-20h, c'est ça ? Comment tu fais pour faire les deux ?
0: Oui.
1: C'est ça la question.
0: Pour un très bon agenda, ça s'apprend au début, c'est compliqué. Mais comme je fais de très longues journées, en 12 heures, je travaille 13-14 jours par mois. Il peut m'arriver de poser quelques jours pour justement faire plus mes activités qui sont compensées par l'indemnité de la région. Et donc tout le reste, c'est dans mon engagement politique. Donc c'est-à-dire que je fais certes des journées de 12 heures pour mon travail, mais il m'arrive par exemple que durant ma pause repas, je fasse une visio chez moi pour la région ou le soir, en soi, je vais sur un événement. Mais par contre, après, sur les autres jours, comme aujourd'hui, j'ai commencé à 8 heures et on continuera après encore ce soir jusqu'à 21 heures à peu près.
1: Et justement, c'est une sacrée cadence quand même de travail. Enfin, tu arrives quand même à prendre soin de toi au niveau santé, tout ça ?
0: Oui. Ah, oui, il faut s'obliger. Peut-être au début, j'ai eu du mal. C'est pour ça qu'il faut apprendre à prendre soin de soi. J'ai pris des cheveux blancs. Alors ça, c'est le gros défaut quand on s'engage. C'est qu'on prend, on a le petit revers de la médaille. Ça, j'ai pas pu les contrôler, mais bon, c'est le jeu. Non, moi, je m'oblige à faire du sport. Salle de sport obligatoire. Ça décompresse, ça fait du bien, ça défoule. Et ça s'aère et ça fait prendre soin de soi. Et il faut pas oublier non plus de qu'on a une vie personnelle, et donc de retrouver, de garder son cercle amical et tout ça, et de se retrouver avec ses amis, c'est très important. Donc il faut tout pallier.
1: Et donc on va quand même le préciser, mais du coup tu es conseiller régional de la région Occitanie, délégué à la jeunesse, adjoint aussi également à la mairie de Saint-Loup-Cama, c'est ça ?
0: Exactement. Très beau village, c'est mon village. C'est là où j'ai toujours grandi là-bas. C'est ça.
1: Alors, petite question aussi, pourquoi avoir voulu finalement t'engager dans la politique ?
0: Très bonne question. Alors moi, chez moi, personne ne parle politique. Mon père est portugais, il a la retraite, hein, mais il était électricien. Ma mère a travaillé à France Télécom, Orange. Et donc vraiment, personne ne parlait politique. Mais toujours cette fibre de s'engager. Je me suis... sur mon territoire, il y avait des élus quand même très identifiés qui m'ont donné envie de voir ce que c'est que l'engagement. Et petit à petit, je me suis dit, pourquoi pas. À 18 ans, j'avais besoin d'argent. Et donc j'ai recensé la population, voilà, je suis allé compter les habitants un par un, ça se fait dans les communes. Et donc c'est comme ça que je suis rentré à la mairie de Saint-Loup-Camas comme conseiller municipal ensuite. Et ensuite je suis allé à la région, on m'a demandé, et ça suit son cours et j'en suis très très heureux. Et honnêtement, quand on commence l'engagement, on se dit vraiment, ça vaut le coup, c'est de l'énergie. C'est comme ici, s'engager pour une radio associative, c'est pareil, c'est de l'engagement, mais on a l'autre retour, c'est-à-dire que c'est le retour personnel, humain et positif qu'il y a dans ce temps qui est mis pour les autres.
1: Comment tes fonctions actuelles, du coup, te permettent-elles d'agir concrètement pour améliorer justement la santé mentale, notamment auprès des jeunes ? Est-ce que tu mènes des actions ?
0: Alors moi, j'étais élu en 2021 à la région Occitanie. Mmh. Et j'ai eu la chance d'avoir la confiance de la présidente pour remettre à plat toutes les politiques de la région. C'est-à-dire que la région a fait beaucoup de choses pour les jeunes. Et donc pendant un an, elle m'a dit « Ok, pendant un an, on a tout mis à plat. On a fait des rencontres dans tous les territoires. On a fait 80 rencontres en allant voir 2000 jeunes à chaque fois sur des publics très spécifiques, mais très variés. Que ce soit des jeunes lycéens, étudiants, des jeunes apprentis, des jeunes en service civique, des jeunes agriculteurs, des jeunes entrepreneurs, jusqu'à des jeunes sans-abri. Vraiment, on a essayé de faire et réfléchir à tous les panels, de voir quel était l'état actuel des jeunes en Occitanie en 2021. Très rapidement, j'ai vu que la santé mentale était catastrophique. Au bout de, je crois que c'est la deuxième réunion que je fais un petit SMS à la présidente de région pour lui dire il y a une véritable alerte sur la santé mentale et le harcèlement, et le sujet d'harcèlement et discrimination entre les jeunes. Chose qui n'avait pas été vue, parce que cette tournée avait été faite en 2019 par le vice-président Kamel Chibli. Quelque chose qui ne lui avait jamais été remonté. En 2019, le sujet de santé mentale dans ces rencontres, jamais un jeune n'avait parlé de ce sujet. En 2021, sur les 80 rencontres, c'était la priorité numéro 1 ou 2. Donc véritablement sujet. Donc on a mis en place des actions parfois ponctuelles, parfois pas ponctuelles. On a mis en place pendant un an, on a accompagné toutes les structures à financer des consultations de psychologues pour les jeunes. On a mis 1 million d'euros sur les consultations, vous voyez, c'est pas négligeable, 1 million d'euros pour la santé mentale des jeunes. Et aujourd'hui, on est en train justement de re-réfléchir. Moi, je compte, on a une instance de jeunesse qui s'appelle le Conseil régional des jeunes d'Occitanie. Il y a quelques jours, je les ai vus. Et justement, je crois que ça fait partie des... en tout cas, c'est la priorité que je leur ai exprimée, que je trouve que c'est important et qu'il y a quelque chose à faire et que je sais que la présidente et le vice-président sont sur ce sujet. Et donc, on attend du retour du Conseil régional des jeunes, de savoir ce qu'il nous propose pour qu'on le propose aux jeunes d'Occitanie.
1: Justement, est-ce que tu pourrais nous dire quelles sont les priorités politiques, notamment en matière de santé et notamment de psychiatrie ?
0: En Occitanie.
1: Oui, en Occitanie.
0: Alors, il faut savoir que la santé, en théorie, c'est pas la compétence de la région. Ouais. C'est-à-dire qu'en théorie, c'est que l'État. Et donc, nous, on a décidé de recruter des médecins dans les déserts médicaux. Chose qui, en théorie, ne se faisait pas. C'est la première région de France qui a créé un GIP, un groupement d'intérêt public, pour inviter toutes les intercommunalités, les plusieurs communes à se regrouper pour nous dire, là, il n'y avait pas de médecins. Et on a besoin. On a amené, je crois que c'est 500 000 consultations, plus de 120 médecins déjà recrutés par la région Occitanie, avec justement un regard spécifique d'accompagnement sur la psychiatrie. aujourd'hui, des réflexions sont menées de savoir comment on peut mettre justement cette psychiatrie plus dans ce GIP. La santé psychiatrique, on a aussi sur... faut savoir que la région, elle gère, elle, de manière factuelle, les lycées, les bâtiments publics. Et nous, on finance des actions qui sont menées dans les lycées. Et donc, il y a des actions de sensibilisation sur la santé mentale qui sont proposées au lycée d'Occitanie. Et donc ça, c'est l'une des actions phares.
1: Est-ce que tu penses que, on va dire, les personnalités politiques comprennent suffisamment les réalités du terrain pour ce qui est notamment des jeunes, hein, donc de la santé mentale ?
0: Ça dépend lesquelles politiques. C'est-à-dire que c'est très simple. Il y a des. Je crois que nous, en Occitanie, on a la chance d'avoir des élus qui vont sur le terrain et qui écoutent. Parce que la vérité pour faire. De la vraie politique, si on pourrait l'appeler vraie, mais celle qui change la vie des gens, c'est de les écouter et surtout d'entendre leurs priorités et surtout leurs difficultés. Si on fait de la politique hors sol à Paris, c'est sûr que là, on fera ce qu'on veut. Mais si on veut faire de la vraie politique réelle qui change la vie des gens, et je crois qu'aujourd'hui, chez les jeunes, la priorité, c'est l'orientation, la santé mentale. Si on n'arrive pas à jouer, si on n'arrive pas à l'entendre, si certains élus ne l'entendent pas. En tout cas, je sais que la présidente de région d'Occitanie l'entend et agit en ce sens.
1: J'aimerais revenir sur ton rôle en tant qu'adjoint à la mairie de Saint-Loup-Cama. Quand même, c'est ton village. Est-ce que tu pourrais nous dire c'est quoi ton rôle en tant qu'adjoint ?
0: C'est tout récent. J'ai été élu là, il y a quelques semaines. Hein. C'est tout récent. Moi, j'ai été conseiller municipal. Et donc, je suis passé. On a changé de maire, c'est une dame. Donc, justement, nous, on encourage les femmes à être et à prendre les têtes de liste. C'est important hein, aussi d'inviter les femmes à s'engager, mais pas s'engager derrière. S'engager devant, et je pense qu'aujourd'hui en politique on a encore beaucoup de travail à faire sur ce sujet, mais donc moi je suis premier adjoint en charge des affaires scolaires, que ce soit sur l'école ou sur le centre de loisirs de la commune. Voilà le rôle de faire fonctionner, de mettre à disposition la cantine, des choses très factuelles pour les enfants. Et aujourd'hui, en tout cas depuis que je suis élu, on a un combat, c'est la fermeture des classes. Et donc on a une classe qui risque de fermer, qui a été actée par le rectorat. Nous nous sommes battus aux côtés des parents d'élèves et je crois qu'il est important de défendre, y compris à Saint-Loup-Camas, que chaque commune doit avoir son école et que c'est pas parce qu'on habite dans un territoire rural, périurbain, qu'on ne doit pas avoir les mêmes chances que des gens qui habitent dans une grande métropole. Et donc au contraire, on doit avoir tous les mêmes droits, tous les mêmes chances, une équité des chances. Et donc je crois que ça fait partie de mon rôle d'adjoint de Saint-Loup-Camas de me battre pour ça.
1: Et justement, ça te change du coup complètement de ton rôle de conseiller municipal. Du coup, c'est totalement différent, c'est ça ?
0: À conseiller municipal, c'est beaucoup plus de charge de travail, beaucoup plus d'heures de travail, beaucoup plus d'heures dans la mairie de Saint-Loup-Camas. Mais c'est s'engager pour son village. Moi, je suis très attaché à mon village. Alors là, c'est quelque chose que j'y ai grandi, j'y travaille. C'est là où je travaille exactement et c'est là où je vis. Donc là, j'ai la totale. J'y ai grandi, j'y travaille, j'y vis. Et j'y suis resté. Et j'y suis attaché. Voilà.
1: J'aimerais revenir sur le Conseil Régional Jeunesse. Est-ce que tu pourrais nous expliquer concrètement ton rôle ? Est-ce que tu joues un rôle particulier ? Est-ce que tu coordonnes le tout ?
0: Oui, c'est un peu ça, on va dire. Mm-hmm. Un peu coordinateur, facilitateur. Donc, la région Occitanie, on a mis une instance de jeunesse, le Conseil Régional des Jeunes, qui était lancé en 2019. On l'a relancé en 2021. Et là, il vient de se relancer avec de nouveaux membres, 60 membres qui se sont portés candidats et plusieurs centaines de candidatures tirées au sort avec une répartition sur tous les territoires et les profils. Et donc, oui, mon rôle, c'est ils se sont organisés il y a quelques jours en commission, en choisissant eux-mêmes les thématiques qu'ils voulaient travailler, qu'ils jugeaient comme priorité. La santé mentale faisait partie d'ailleurs des priorités qu'ils ont exprimées et d'une des commissions. Et donc, oui, mon rôle, c'est... là, ils se sont organisés. Ils s'organisent en commission, en comité d'organisation. Et ensuite, on va faire... Il y a des plénières régulièrement. Et donc, je viens faire un peu l'interface et les aider à monter leur projet. et aussi à le porter politiquement. C'est-à-dire qu'ils vont porter des idées. Et donc moi, je vais aller le porter aussi à la présidente de région, à leur côté. Et comme on a pu le faire au dernier Conseil régional des jeunes, moi, je pousse que ce soit des jeunes du Conseil régional des jeunes qui portent eux-mêmes dans l'instance de la région Occitanie ce qu'ils proposent. Ils le soumettent au vote à tous les élus devant eux. Et on voit comment ça se passe.
1: Merci beaucoup, Guillaume, pour ces précisions. Est-ce que tu aurais des ambitions pour plus tard ?
0: Ah, mais non, je ne veux pas être président de la République, pas du tout. Non, mais je vais dire 2027, ça va être assez compliqué. Il y en a tellement qui se déclarent. mais je vais dire que l'ambition, c'est d'être heureux. Et je pense que de continuer à m'épanouir. Moi, aujourd'hui, je faisais le point personnellement, c'est je suis heureux dans ce que je fais. Ça me prend énormément d'énergie. Ça me fatigue, c'est vrai. Mais je suis tellement heureux. Et je crois qu'aujourd'hui, dans le monde dans lequel on vit, être heureux, je crois que c'est une grande mission réussite. Donc, continuer d'être heureux, continuer de s'épanouir, garder du temps pour soi, voilà ce que j'aimerais aussi. Voilà, si moi, ce que je souhaiterais surtout, c'est de voir plus de sourires sur les jeunes que dans la vie de tous les jours.
1: Merci beaucoup, Guillaume, d'avoir répondu à mes questions. Est-ce que tu aimerais dire un dernier mot de fin pour... quelqu'un ou sur quelque chose ?
0: Non, juste vous remercier pour ce que vous faites.
1: Merci.
0: Parce que c'est important d'avoir ces instances aussi de dialogue et qui permettent aussi de montrer que moi, je suis un jeune, on peut dire, qui vient d'un petit milieu. Qui ne savait pas ce qu'il voulait faire de sa vie. Moi, j'étais dyslexique à l'école, je suis allé voir des orthophonistes pour apprendre à lire. Et aujourd'hui, je suis conseiller régional, je suis infirmier. Donc je pense qu'il faut que chacun puisse rêver et oser rêver de sa vie. Et moi, j'invite chaque jeune à choisir sa vie. Et il faut tout donner dans sa vie. C'est-à-dire que quand on a un objectif, il ne faut rien lâcher, le couteau entre les dents et on va jusqu'au bout.
1: Encore un grand merci, Guillaume, de nous avoir fait donc cet honneur de venir avec ton emploi du temps qui est très très chargé et d'avoir répondu à mes questions. Un grand merci également à Léa qui s'occupe de la technique. Très chères auditrices, très chers auditeurs, vous pouvez nous retrouver sur Instagram et Facebook sur le compte Parole en Onde où je vous invite à nous suivre pour découvrir les prochaines interviews. Vous pouvez également nous contacter via notre adresse mail paroleenonde@gmail.com si vous souhaitez venir échanger sur un sujet à l'antenne. Je vous dis à très bientôt dans un nouvel épisode. Prenez soin de vous.

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0: Il est 17h ici à Paris, 18h à Bucarest et à Beyrouth.
1: Karine Bellicha.
0: Bonjour à tous. À la une, les Libanais veulent obtenir l'arrêt des bombardements d'Israël. Des responsables sécuritaires des deux pays se retrouvent à Washington. Ces frappes sont meurtrières et mettent aussi en péril le patrimoine libanais, alerte le ministre de la Culture, Hassan Salamé. C'est l'événement le plus grave depuis le début de l'invasion russe de l'Ukraine en 2022, dit Bucarest, après la chute d'un drone sur son territoire contre un bâtiment résidentiel. L'OTAN dénonce un acte irresponsable de Moscou. Et puis du tennis dans ce journal, nous irons à Roland-Garros. La route paraît bien dégagée pour Novak Djokovic après le forfait de Carlos Alcaraz et l'élimination hier de Yannick Sinner. Le Serbe est opposé actuellement au jeune Brésilien João Fonseca en vue d'une qualification pour les huitièmes de finale. Eric Mamrut suit pour nous la rencontre. Des militaires libanais et israéliens vont se parler directement à Washington aujourd'hui. Réunion sécuritaire en vue d'un dialogue politique la semaine prochaine. Beyrouth veut obtenir en priorité l'arrêt des frappes de l'État hébreu qui font des morts quasi quotidiennement. L'armée israélienne avance en territoire libanais au-delà du fleuve Litanie. Le patrimoine historique et culturel du Liban est aussi en danger. Claudia Bertram, la ville antique de Tyr et le château de Beaufort sont menacés.
2: C'est l'un des sites du patrimoine culturel les plus importants au Liban. Le château de Beaufort, forteresse datant des croisades. Il est perché en haut d'une falaise à plusieurs centaines de mètres dans le district de Nabatieh, dans le sud du pays. Il a été touché directement par plusieurs bombes israéliennes. C'est ce qu'a déploré le ministre de la Culture libanais, Hassan Salamé, ce vendredi à l'AFP. Autre site archéologique majeur, les ruines millénaires de Tyr, classées au patrimoine mondial de l'UNESCO. Ces derniers jours, Israël a ordonné l'évacuation de la ville et l'a bombardée intensivement. Des frappes sont tombées juste à côté du site antique. Des attaques israéliennes qui mettent en danger sérieux ces importants vestiges, alerte le ministre. Ils sont pourtant sous protection renforcée de l'UNESCO. Ils sont censés être préservés et ne pas faire l'objet d'attaques lors de conflits. Mais ce n'est pas la première fois que les environs du site de Tyr sont ciblés. En mars dernier, des bombardements les ont frôlés, suscitant l'inquiétude déjà sur la protection du patrimoine libanais.
0: Une réunion entre Libanais et Israéliens à Washington, tandis que les Américains estiment que de grands progrès ont été effectués dans les négociations avec Téhéran. Un accord cadre serait établi. Il doit désormais être validé par Donald Trump. Le président américain s'apprête, dit-il, à prendre sa décision. Mais les Iraniens sont plus prudents une nouvelle fois. Pour le document est loin d'être finalisé et les demandes américaines toujours excessives. En attendant, le détroit d'Ormuz reste très perturbée, l'économie mondiale impactée. La hausse des prix liée à la guerre au Moyen-Orient se fait sentir jusqu'en Islande. L'île nordique, habituée à de grandes fluctuations de son économie, est redevenue le pays le plus cher au monde. Selon le syndicat islandais Visca, l'inflation est un vrai casse-tête pour la banque centrale islandaise Clarfage.
3: L'Islande est de nouveau en haut du podium des pays les plus chers, devant la Suisse, le Luxembourg, la Norvège et les États-Unis. La flambée des prix de l'énergie et du fret s'est ajoutée au surtourisme reparti de plus belle depuis le Covid pour tirer les prix vers le haut. Dans une Islande archi-dépendante des importations, le coût de la vie pour les 400 000 habitants et leurs 2,5 millions d'hôtes étrangers annuels est désormais deux fois plus élevé que la moyenne européenne. Logement, transport, alimentation, l'emblématique hot dog islandais à la saucisse d'agneau vaut plus de 800 couronnes, l'équivalent de 6 euros. Le moindre kebab est à 15 euros. Les salaires sont certes plus élevés en Islande que dans les autres pays nordiques, mais dans une proportion deux fois moins grande désormais que l'écart des prix avec les voisins scandinaves. L'inflation restant scotchée à plus de 5%, la Banque centrale islandaise a de nouveau augmenté les taux d'intérêt la semaine dernière et elle pourrait recommencer en août. Quant aux autorités de Reykjavik, elles pourraient renoncer à l'augmentation générale des salaires.
0: Une juge fédérale américaine a décidé de geler provisoirement le fonds anti-instrumentalisation créé par l'administration Trump, un fonds doté de près de 2 milliards de dollars et qui doit servir à indemniser, selon Washington, les victimes de la justice sous l'ère de son prédécesseur Joe Biden. La justice estime qu'il existe un risque sérieux que ce fonds soit illégal ou utilisé de manière contraire au droit fédéral. Moscou promet des mesures de riposte alors qu'en Roumanie, le consul général de Russie de Constanța dans l'Est est désormais persona non grata. Concrètement, ce diplomate russe doit quitter le pays et le consulat est fermé. Décision prise par Bucarest après la chute d'un drone dans cette région à Galați, près de la frontière ukrainienne. L'engin n'a pas pu être intercepté par les forces roumaines. Cet incident n'est pas le premier du genre, mais cette fois-ci, un immeuble d'habitation a été touché, faisant 2 blessés. Le Kremlin qui semble engagé dans une escalade depuis la semaine dernière. La Russie avait promis de se venger après une frappe meurtrière de Kiev sur un lycée en territoire ukrainien occupé. Aujourd'hui, un cargo turc a été attaqué par un drone en mer Noire.

0: par le groupe de défense SAB devraient eux être livrés à partir de 2030. Le tout pour un montant de 2,5 milliards d'euros financé par un prêt européen. Un moment très attendu, comme l'a précisé le premier ministre suédois Ulf Kristersson en conférence de presse avec son homologue ukrainien.
1: Il s'agit d'une décision historique pour la Suède, qui renforcera aussi considérablement la défense aérienne ukrainienne.
0: En tout, Kiev prévoit d'acheter entre 100 et 150 de ses avions de chasse particulièrement adaptés au conflit en Ukraine. Les Gripen sont le meilleur choix pour le pays, a dit Volodymyr Zelensky.
2: Nous sommes très reconnaissants de recevoir des avions avec leurs armements, pas seulement les avions eux-mêmes. Ces Gripen seront équipés d'armes spécifiques, notamment des missiles Meteor, capables de détruire des cibles à plus de 200 km. Nous pensons ainsi pouvoir repousser les avions russes et les empêcher d'utiliser massivement leurs bombes aériennes.
0: La Suède est un solide soutien de l'Ukraine et avec l'accord sur les Gripen, elle évalue son soutien militaire à 11,8 milliards d'euros depuis le début de l'invasion russe en 2022. Ottilia Ferré, Stockholm, RFI.
3: Peter Madiar, le premier ministre hongrois, est à Bruxelles. L'occasion pour la chef de l'exécutif des 27, Ursula von der Leyen, de saluer le vent de changement en Hongrie et de signer un accord pour promettre 16 des 17 milliards bloqués jusqu'ici par Bruxelles. Pour obtenir cette enveloppe, des réformes doivent être menées en matière d'état de droit et de lutte contre la corruption en Hongrie afin de tourner la page du gouvernement illibéral de Viktor Orban. Du tennis à présent et direction Roland-Garros, les 16e de finale du tournoi du Grand Chelem. Éric Mamrud, vous êtes en direct de Roland-Garros. Bonjour Éric.
4: Bonjour Karine.
3: Vous suivez pour nous le match entre Novak Djokovic et le jeune Brésilien João Fonseca. Et ça se passe plutôt bien pour le Serbe qui a déjà remporté le premier set, Éric.
4: Oui, c'est l'ancien qui est en tête, Djokovic, 39 ans, João Fonseca, 19, 20 ans d'écart et beaucoup plus d'expérience et de trophées, évidemment, du côté du Serbe, l'homme aux 24 trophées du Grand Chelem, aux 3 Roland-Garros, sous le cagnard parisien, il sait, Novak Djokovic, qu'à 39 ans, son autonomie est plutôt réduite, surtout sur terre battue, où les matchs peuvent se prolonger jusqu'à plus soif. C'est pour cela qu'il a démarré cette partie en trombe, 5-1, 0-40, 3 balles de 7 sur le service du Brésil en faveur de Djokovic, qui là nous a joué une très belle partition, comme à la plus belle époque, face à un José Fonseca un petit peu emprunté, mais muselé, mais le Brésilien s'est bien repris, meilleur au service, il a commencé à saigner ses énormes frappes en coup droit, la partie s'est quelque peu équilibrée, mais Novak Djokovic a réussi à enlever cette première manche. 6-4, nous en sommes dans le deuxième set, où là, le vrai test a véritablement commencé, donc entre Djokovic, qui voit l'horloge tourner 1h07, et Fonseca, qui maintenant commence à jouer à son meilleur niveau. Deux jeux partout, mais nouvelle balle de break en faveur de Djokovic sur le service de João Fonseca.
3: Direct de Roland-Garros, c'est tout de suite Hortense Vol pour BPM. Bonjour Hortense.
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6: Bonjour à tous, voici votre rendez-vous météo local dans votre radio locale Oxygène FM. En ce vendredi 29 mai 2026, c'est une journée encore estivale qui s'annonce avec un temps très calme, soleil et ciel bleu au menu, et juste quelques cumulus de beau temps sur nos massifs. Le vent, lui, reste variable, toujours autour de 20 à 30 km/h, avec un indice 30 toujours bien présent sur nos secteurs, ce qui ne devrait pas encore une nouvelle fois aider pour les pompiers. Côté thermomètre, de nombreux records mensuels ont été battus hier jeudi, comme à Léron, Montau et Cos. Aujourd'hui, le thermomètre sera souvent proche des valeurs d'hier jeudi, avec de 32 à 35 degrés. Il devrait faire au plus chaud de la journée autour de 32 degrés à Foix, 33 à Verniolles, 34 degrés sur Pamiers et Mirepoix, et 35 degrés sur Saverdun et Haute-Rive. Pour la suite, notre week-end s'annonce toujours aussi estival avec un thermomètre en baisse. Ce sera la fin de cette période de forte chaleur en Ariège, mais nous sommes partis de tellement haut que cela restera des températures encore bien supérieures aux normales de saison, avec souvent autour de 30 degrés.

0: degrés l'après-midi en pleine. Pour suivre l'actu météo du moment, rendez-vous sur la page Facebook Météo 09. Je vous souhaite une belle journée et un bon week-end d'avance à l'écoute d'Oxygène FM. C'était Morgan Nieto de Météo 09.
1: Oula. Faut que j'envoie ces lettres. Faut que je rappelle mon père d'abord. Faut que je prévoie cette fête que j'ai promis de faire pour le disque d'or. Faut que je pense à l'été. Trouver des colos pour les gamins, demander quand est-ce que je les ai. Et puis pour qu'ils voient leurs cousins, faut que je sache ce que mes sœurs ont prévu. Elles vont me dire qu'elles me l'ont déjà dit. Je vais répondre oui mais que je sais plus. Puis faudra que je pense à samedi. J'aimerais les emmener à la mer, loin de ces humeurs grisâtres. Et dimanche on ira voir mon père, on regardera le match tous les quatre. Pour ça faut que je l'appelle d'abord lui, puis cette fille à qui j'avais promis. Déjà il y a 5 jours que demain je la contacterai c'est certain. Et que je lui donnerai mon avis sur ce truc là qu'elle a sorti. Un podcast sur les interdits que j'ai trouvé d'ailleurs très bien. Et puis faut que je poste un beau contenu, je sais pas, un truc nouveau. Et vu le temps que je passe dessus, beaucoup trop peu pour que ce soit beau. Ça va être nul et le pire c'est que je vais réussir à trouver un autre que moi à qui en vouloir pour ça.

côté de ça, il y a le silence de mes amis, à qui j'ai renoncé par amour, et qui me rappellent qu'aujourd'hui, je n'ai plus ni elle, ni le temps pour ne serait-ce que les reconquérir. Et puis, plus on vieillit, moins on comprend les gens qui nous entourent. Plus on vieillit, moins on comprend, tout court. Alors, il y a l'amour des enfants, avec ça, tu manques plus de rien. Moi, je les aime tellement, justement, que j'ai tout le temps peur de pas faire bien. Faut dire qu'on parle des blessures faites par le regard d'un père. La moitié des gens malheureux sur cette terre le sont de cette manière. À quoi sert vraiment l'exigence ? Pourquoi on souhaite être excellent ? Quand on voit dans quelle déshérence se retrouvent les génies souvent. Moi, je voudrais leur apprendre à être heureux avant d'être brillant. Je voudrais leur apprendre à être heureux souvent. Souvent. Mais ce que je veux pour eux, ce que je veux, c'est bien moins important que ce que je suis. Les gamins, c'est faites ce que je fais, pas faites ce que je veux, encore moins faites ce que je dis. Dans ce cas-là, tant mieux pour la musique, tant mieux pour l'énergie, tant mieux pour les envies.

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1: Le 30 mai, le samedi 30 mai, le quartier de la Gloriette à Pamiers sera en fête avec la Glorifête, un événement porté par le service politique de la ville, l'Office public de l'habitat et la communauté de communes des portes d'Ariège, les habitants et plusieurs associations locales. Une journée conviviale avec animation, ateliers, musique et rencontres, mais qui marquera aussi un moment important pour le quartier, l'inauguration de la fin de plusieurs années de travaux et d'aménagements menés dans le cadre du renouvellement urbain de la Gloriette. À travers cette journée, la ville souhaite mettre en avant les transformations du quartier, renforcer le lien entre les habitants et valoriser les initiatives locales. Des ateliers participatifs ont d'ailleurs été organisés en amont pour permettre aux habitants de participer directement à la préparation de cette fête. Et pour nous en parler, nous recevons Clara Titon, chargée de mission à la politique de la ville de Pamiers. Bonjour à toi.
2: Bonjour.
1: Déjà, qu'est-ce que la Glorifête et comment est née l'idée de cette création de fête à Pamiers ?
2: Alors, l'idée est née du fait que le quartier de la Gloriette a connu de nombreuses années de travaux. Et les travaux ont touché à leur fin cette année. Donc l'idée, c'était de pouvoir proposer un moment festif aux habitants pour qu'ils puissent enfin se réapproprier pleinement leur quartier.
1: Cette fête, elle a une dimension particulière puisqu'elle marque aussi l'inauguration de la fin des travaux du quartier. Alors, quels aménagements vont être officiellement présentés ?
2: Alors, on aura une visite pour les financeurs de tous les projets de rénovation qui vont visiter le quartier. Donc, les bâtiments, ils vont pouvoir voir l'extérieur des bâtiments qui a été entièrement refait et isolé. L'intérieur des logements où il y a eu des travaux sur les salles de bain et les cuisines pendant que les habitants occupaient les logements. Donc ça, c'est quand même quelque chose d'important parce que c'est assez rare que ce soit fait dans ces conditions. Et également tous les espaces extérieurs qui ont été réaménagés entièrement, les stationnements, les espaces verts, les circulations.
1: L'objectif principal de ces travaux, qu'est-ce que c'était concrètement ?
2: Dans les logements, c'était remettre en état les cuisines et les salles de bain qui dataient et qui n'étaient plus forcément fonctionnelles. Ensuite, d'un point de vue rénovation énergétique, l'isolation par l'extérieur amène une amélioration sur le confort des logements et aussi sur la consommation d'énergie. Et enfin, les aménagements extérieurs ont permis qu'il y ait une nouvelle aire de jeu pour les enfants, le positionnement de plus de places de stationnement PMR et également qu'il y ait un revêtement au niveau des places de stationnement qui soit non perméable, enfin qui soit plutôt complètement perméable pour que l'eau de pluie puisse s'écouler. Donc il y a une réflexion assez complète autour de la qualité environnementale de ce projet.
1: Et alors aujourd'hui, ces transformations, est-ce qu'elles changent concrètement le quotidien des habitants ? Est-ce que vous avez des retours ?
2: Pour l'instant, comme au niveau des aménagements extérieurs, ça vient juste d'être terminé. Il y a encore quelques petits aménagements qui vont être faits dans les jours qui viennent. Donc pour l'instant, on compte plutôt sur l'événement de samedi prochain pour avoir le retour des habitants sur les aménagements extérieurs. Après, sur la qualité des logements et le confort thermique, il y a eu quand même une belle amélioration et on espérait qu'il y ait aussi une réduction de la facture des consommations d'énergie, mais en fait, vu qu'il y a eu quand même pas mal d'augmentation de prix des énergies, finalement, ça permet simplement de compenser et de rester à peu près à un niveau équivalent. Donc ça a quand même compensé l'augmentation de l'énergie, on va dire.
1: Et alors, le quartier de la Gloriette, il fait partie des secteurs concernés par la politique de la ville. C'est quoi aujourd'hui les grands enjeux pour ce quartier ?
2: Alors, les grands enjeux pour ce quartier, on va retrouver les mêmes enjeux que sur l'ensemble du quartier politique de la ville. Un premier axe autour de l'accompagnement de la jeunesse et l'émancipation des personnes. Le fondamental de la politique de la ville, c'est de se dire qu'on va essayer de mettre en place des choses pour aider les personnes à sortir de leurs conditions et à pouvoir avoir accès à plus de choses pour s'épanouir personnellement et dans la vie. Voilà. Après, il y a un deuxième axe qui va être plutôt autour de la cohésion sociale et de la vie dans le quartier. Voilà, donc là, on va essayer de remettre en place un programme d'activité dans la salle collective de la Gloriette pour qu'il se passe un peu plus d'actions culturelles et de donner une opportunité aux associations de pouvoir être présentes sur le quartier. Après, il y a aussi tout un volet d'actions autour de l'insertion sociale et professionnelle. Donc là aussi, on va essayer de redévelopper plus d'activités sur le quartier, sur cet axe-là. Et enfin, un axe autour de l'accompagnement à la santé et là également de pouvoir peut-être remettre en place un peu plus de présence des associations sur le quartier.
1: Et alors, du dynamisme de la vie des habitants, on va en parler, puisque au-delà des travaux, il y a aussi la question du vivre ensemble. Et donc, est-ce que cette fête, donc la Glory Fête, elle sert aussi à recréer du lien entre les habitants ?
2: Tout à fait, c'est l'objectif, un des objectifs principaux. Le premier objectif, c'était bien sûr pouvoir se dire « Ouf, ça y est, les travaux sont finis, on peut profiter de notre quartier ». Mais il y a également l'aspect mettre du lien entre les gens, donc essayer de faire descendre les gens de chez eux, se rassembler autour des nouveaux aménagements. Il y aura des bancs qui vont être installés là dans les jours qui viennent. Il y a une nouvelle aire de jeu pour les enfants qui est là, il y a la salle associative. Donc l'idée, c'est de faire en sorte que les gens puissent se reconnecter les uns aux autres et éventuellement pouvoir proposer qu'ils s'associent pour des projets ou des actions au quotidien dans leur quartier.
1: Donc le 30 mai, on vous donne rendez-vous à la Gloriette, puisque la Gloriette laisse la place à la Glory Fête. Alors, tout au long de cette journée, quelles animations et temps forts sont prévus ?
2: Alors, on va démarrer la journée de manière très festive avec une batucada brésilienne qui s'appelle Sol do Brasil, qui va démarrer à 11h15 rue du Capitaine Brunet et qui va ensuite poursuivre son chemin jusqu'au quartier de la Gloriette avec tout un petit tour des bâtiments en fête et en musique. Donc ça, ce sera à 11h15. Ensuite, au centre du quartier, à midi, est prévue l'inauguration avec un discours du maire, un discours de la présidente de l'Office public de l'Habitat et d'autres personnalités officielles. Et il y aura une découpe de rubans pour inaugurer ce nouveau quartier. Ensuite, sur le temps de midi, il va y avoir une auberge espagnole. Donc un grand repas partagé où chacun est invité à ramener quelque chose à partager qui lui fait plaisir et de venir avec ses couverts et son assiette, ça nous facilitera l'organisation. Et après, entre 14h et 18h, là, il y aura de nombreuses animations.
1: Et alors, ces animations, on va en parler. Il y a de nombreuses associations locales qui ont pris part à cette fête. Les habitants aussi ont été associés à la préparation avec des ateliers participatifs. De quelle manière ils ont été impliqués dans la fête ?
2: Alors, dès le début, on a voulu que l'organisation de la fête soit co-construite avec les habitants et avec les associations. Donc nous, on a envoyé le message à toutes les associations qui œuvrent auprès de la politique de la ville depuis plusieurs années maintenant. Et on a essayé de toucher les habitants avec notre médiatrice de terrain qui allait sur le quartier, essayer de proposer aux personnes habitant sur le quartier de participer aux réunions d'organisation. Mais c'est vrai qu'on a quand même eu des difficultés à mobiliser des habitants. On a eu très peu d'habitants qui se sont impliqués directement dans l'organisation de la fête. Par contre, les associations ont été, elles, très présentes et la fête a été vraiment construite de manière collégiale avec de nombreuses associations. Je ne sais pas si vous voulez que je les liste maintenant.
1: On peut peut-être parler de certaines associations, de ce qu'elles ont joué dans la dynamique du quartier aussi.
2: Alors, on a des associations qui sont assez présentes sur les quartiers politiques de la ville depuis longtemps. On a Simimonde, Regard de Femmes, Caméra au Point, l'association Compagnie Théâtre Farfelou. Ça, c'est des associations qui sont très présentes et donc qui ont beaucoup participé à l'organisation de la fête, à donner des idées sur quelles animations pouvaient avoir lieu, quels spectacles on pouvait faire jouer. On a également l'association Faut qu'on fasse qui a été assez présente. Et puis on a le PAEJ, le point accueil et coup de jeune, qui fait partie aussi de la fête. La MJC, bien sûr, qui est notre partenaire assez important sur cet événement. On a aussi l'association Petits Frères des Pauvres qui sera présente, l'association WeMove et l'association Cyclopathe. Voilà, donc on a quand même pas mal d'assos qui ont participé. On est vraiment content de ces modalités-là, de concertation, de co-construction.
1: Et sur place, ce sera aussi l'occasion de découvrir des spectacles et des concerts. Est-ce qu'on pourrait un petit peu parler de cette programmation?
2: Tout à fait. Alors, on va avoir le groupe Acoustic Roux qui fait des reprises assez festives et ils seront là sur 3 temps forts dans la journée à 13h20 pour animer un petit peu le temps du repas. À 15h30 et en fin d'événement à 17h15. Et ensuite, on va avoir plusieurs spectacles. Un spectacle de l'atelier théâtre qui est mené avec des jeunes du Foulon qui aura lieu à 14h. Ensuite, un spectacle de la compagnie La Main à la Pâte qui va jouer deux fois, une fois à 14h25, une fois à 16h45. Et un autre spectacle à 15h50 de la compagnie Chaloupé. Et donc là, on a une programmation quand même qui est vraiment orientée familiale. Donc vous pouvez venir avec les enfants, les grands-parents, tout le monde y trouvera son compte.
1: Et alors justement, en ce qui concerne le public, comment le public peut participer? Est-ce que ça s'adresse à tout le monde, c'est-à-dire même les habitants qui ne sont pas résidents de la Gloriette?
2: Tout à fait. L'idée de cette fête, c'est aussi de pouvoir s'adresser à tous les Apaméens et Apaméennes et de leur dire que le quartier de la Gloriette, ce n'est pas un endroit fermé, mais bien un endroit ouvert où tout le monde est bienvenu. Donc, pour les curieux qui ont envie de voir à quoi ressemble le nouveau quartier, c'est le moment. Et pour ceux qui ont envie simplement de s'amuser et de faire la fête, venir profiter de toutes les animations qui sont mises en place. Et j'ai oublié de mentionner tout à l'heure la médiathèque qui va aussi nous proposer un stand, et là aussi très orienté sur l'enfance, donc, et même sur les tout-petits. Donc n'hésitez pas à venir avec les tout-petits, c'est vraiment un événement qui s'adresse à tout le monde, à tous les âges.
1: Petit plus, le soleil n'a pas l'intention de s'arrêter, donc ce sera là encore mieux pour profiter de cette journée du 30 mai. Et à part ça, quel autre type d'animation va-t-on pouvoir retrouver sur place?
2: On aura également le SMECTOM qui va venir faire une animation autour du tri des déchets pour mieux comprendre comment trier ces déchets. C'est pas toujours simple, on a toujours des questions qui restent en suspens de cet emballage, est-ce que je le mets à cet endroit ou à l'autre. Donc le SMECTOM sera présent pour refaire des explications avec une animation ludique. Et on aura aussi également un stand de maquillage pour les enfants, donc l'occasion de changer de visage pour la fête.
1: Merci infiniment Clara Titten, chargée de mission à la politique de la ville de Pamiers, d'être venue nous présenter cette jolie journée, la Glory Fête, qui se tiendra le samedi 30 mai pour célébrer l'inauguration du renouvellement urbain du quartier.
2: Merci beaucoup à vous, et si je peux juste ajouter quelque chose, on aura aussi dans la salle associative la diffusion de nombreux films réalisés par l'association Caméra au Point, dans lesquels on participé des habitants de la Gloriette depuis plusieurs années, donc il y aura aussi tous ces témoignages qui feront partie de la fête.
1: Et j'en profite aussi pour rajouter qu'il y aura également un plateau radio que nous allons animer sur place pour recevoir eh bien, les différents partenaires, les associations qui ont participé à l'événement, les habitants également, et puis les élus qui seront présents. Et alors, pour les auditeurs qui veulent se renseigner sur l'événement, est-ce qu'il y a un endroit où on peut retrouver toutes les actualités?
2: Alors, le programme et l'affiche de la fête seront bien sûr diffusés sur les réseaux sociaux de la mairie, mais également sur Panneau Pocket, donc n'hésitez pas à aller voir, il y a le programme complet qui sera mis avec les horaires des spectacles, des diffusions des films et la description détaillée de toutes les animations et activités auxquelles vous pourrez participer le 30 mai.
1: Merci Clara.
2: Merci à vous.
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3: Bonjour, heureux de vous retrouver pour cette cinquième émission de notre série Aidant aider, voilà, qui se présente différentes actions menées par France Alzheimer Ariège pour accompagner, soutenir les aidants, les aidants familiaux, les proches aidants, comme on dit dans nos façons de parler de cet accompagnement. Nous avons le plaisir de recevoir à nouveau donc Carole Pélix, qui est intervenue dans l'émission précédente en complément sur l'action menée avec les chevaux auprès des personnes malades et des aidants. On va alterner un petit peu, puisque là, on va parler uniquement de quelque chose qui s'adresse aux aidants, et qui s'intitule « Formation des aidants ». Donc le terme peut un petit peu surprendre ou inquiéter ou laisser les gens un petit peu dans l'expectative. On va vous expliquer que ça va bien se passer, c'est un moment important, un moment sur la durée, hein, puisque ces formations des aidants se déroulent sur plusieurs modules, et ces modules ont une durée totale, on va dire, d'une quinzaine d'heures réparties, soit en 5 fois 3 heures, ou dans certains cas, on peut les regrouper, ça dépend de disponibilité des participants, mais Carole va nous en dire beaucoup plus. Bonjour Carole.
4: Bonjour et merci encore de m'accueillir à nouveau.
3: Est-ce que tu peux nous présenter un petit peu cette formation des aidants dont tu es une des intervenantes. Alors peut-être un petit peu avant que tu parles, je vais repréciser. Ces formations donc sont à chaque fois animées par deux personnes, une psychologue, neuropsychologue dans ton cas, formée particulièrement par rapport à cette maladie, et une bénévole qui a été accompagnant lui-même, aidant d'une personne malade, et qui a aussi pu bénéficier d'une formation faite par l'Union nationale France Alzheimer. Dernière petite chose, parce que j'ai peur d'oublier de le dire après, ces séances de formation sont financées par la Caisse nationale de solidarité pour l'autonomie, qui a été créée par la loi du 30 juin 2004 et qui est opérationnelle depuis 2005, donc ça fait maintenant 20 ans. Hein, que France Alzheimer a passé une convention avec le CNSA, et donc on peut proposer gratuitement aux personnes aidantes ces formations, dont tu vas nous en dire un petit peu plus maintenant. Mm-hmm. Merci Carole.
4: Mm-hmm. Oui, tout à fait. Donc peut-être pour débuter, pourrions-nous rappeler quelques chiffres sur la maladie d'Alzheimer? Et donc, et les aidants et les proches aidants, donc familiaux, proches aidants. Alors actuellement, là, les dernières données au niveau de l'épidémiologie au niveau national font état de 1 400 000 personnes diagnostiquées en France actuellement, sachant que beaucoup de personnes n'accèdent pas au diagnostic pour plein de raisons différentes. On ne va pas rentrer dans ce débat-là, mais voilà, pour dire vraiment... cette problématique de santé publique qui est vraiment essentielle, et on fait état à ce jour de 2,5 millions de personnes aidantes, donc de proches aidants non professionnels auprès de personnes présentant une maladie d'Alzheimer. Il faut savoir que, alors c'est une grosse moyenne qui a été faite là dernièrement par la Haute Autorité de Santé au niveau national, fait état de 10 heures minimum par semaine d'aide apportée à la personne touchée par la maladie, que un tiers des aidants de ces personnes déclarent délaisser leur propre santé, et que 20% doivent même réaménager leur activité professionnelle. Donc vraiment un impact majeur sur le quotidien, la vie de ces personnes aidantes qui vont devenir aidantes, n'ayant pas été préparées, et cela va s'imposer à elle. Donc ça, déjà, on peut parler peut-être de ça et du fait que c'est un véritable chamboulement, tsunami émotionnel, psychologique, particulièrement dans ces maladies neuroévolutives, donc avec à l'œuvre beaucoup de processus, finalement, de deuil que la personne aidante va traverser. Deuil de cette relation qui est inhérent à ces difficultés cognitives et aux problématiques de communication. Voilà, le deuil peut-être du rôle aussi qui préexistait avant la maladie, c'est-à-dire on peut devenir parent de ses propres parents. Et ça, psychiquement, psychologiquement, c'est particulièrement complexe à traverser. Le fait que cette maladie va demander de plus en plus d'aide à l'entourage. Et surtout, que dans cette maladie, ça c'est inhérent aux symptômes, c'est inhérent aux problématiques de cette maladie cognitive, la personne malade est en incapacité de se rendre compte de tout ce que porte, fait, anticipe, met en œuvre son aidant pour lui, pour elle. Il ne peut pas se le représenter, il ne peut pas l'imaginer, parce que cette maladie l'en empêche finalement au niveau cognitif. Et ça, c'est encore plus compliqué à vivre pour les aidants.
3: Oui, tu as tout à fait raison. Et alors, je vais renvoyer aussi nos auditeurs, tu vas poursuivre, hein, mais à la toute première émission

0: l'émission enregistrée la toute première en janvier dernier, parce qu'ils auront des complémentarités et ils auront une meilleure représentation de la maladie. Mais ce que tu dis, et ça c'est très désarmant pour les aidants, c'est effectivement le fait que la personne aidée n'a pas de reconnaissance par rapport à leur engagement, parce qu'elle en est incapable par la maladie. Et ça, c'est très très important que tu le dises. Je te rends la parole, bien sûr. Je sais que tu as encore plein de choses importantes à nous dire, Carole.
1: Merci. Donc, effectivement, moi, dans ma pratique, au quotidien, il m'est apparu vraiment essentiel qu'on puisse aider et soutenir les aidants. Et vraiment, le fait que l'association France Alzheimer Ariège soit présente sur notre département, ça a été vraiment une grande chance, je pense, pour nous, pour notre population. Car cette maladie, c'est quelque chose qui se passe dans la tête, c'est quelque chose qui est très abstrait, c'est une maladie invisible. Donc, comment faire, comment s'adapter, comment comprendre quelque chose qui ne se voit pas, qui ne se perçoit pas de l'extérieur? Ça, c'est très, très complexe au niveau psychique. C'est des mécanismes vraiment qu'il faut arriver à percer et à parler de tout ça, parce que, voilà, on va dédramatiser aussi certaines choses dans ces formations. Alors, peut-être que je pourrais parler de ce que c'est être aidant dans cette maladie.
0: Oui,
1: déjà, ce que sont amenés. Avant de parler de la formation,
0: bien
1: on va
0: sûr.
1: Y arriver. Mais peut-être.
0: Oui. Non, mais on va prendre... voilà, on a une demi-heure en tout, avec une petite pause musicale tout à l'heure. Donc, et tu es la seule intervenante pour cette émission. Donc, voilà, tu as le temps et en interaction avec moi pour rythmer un petit peu. C'est une forme d'interview, un petit peu, quand même. Voilà.
1: Tout à fait. Merci. Donc, peut-être replacer, effectivement, ce que sont amenés à porter les personnes aidantes. Les proches aidants. Donc, on peut parler du quotidien déjà, le fait que la personne aidante va devoir prendre en charge certaines tâches parce que le proche ne peut plus faire comme il faisait avant et que peut-être il va nécessiter un peu d'assistance dans certains actes de la vie quotidienne. Les aidants doivent également s'ajuster, finalement, s'adapter au comportement, aux capacités cognitives du proche. Donc ça, c'est quelque chose qui va prendre beaucoup, beaucoup, beaucoup d'énergie, le fait de devoir continuellement adapter sa façon d'être, finalement. Ils vont devoir aussi veiller à la sécurité de leurs proches. Parfois, ils peuvent être amenés à prendre des décisions aussi pour leurs proches, parce que malheureusement, le proche malade n'a plus cette capacité-là de décider de ce qui est bien pour lui. Ça, c'est quelque chose qui n'est pas simple à réaliser aussi psychiquement.
0: Oui, c'est ce que tu disais tout à l'heure sur des enfants qui se trouvent être parents, entre guillemets, c'est-à-dire garants de leurs parents dans la vie quotidienne et leur prise de décision. Et on parlera tout à l'heure, effectivement, des questions à la fois de curatelle, de tutelle, enfin, qui sont présentées dans la formation.
1: Dans la formation, oui.
0: Voilà. Mais vas-y, continue à développer, parce qu'effectivement, il y a tellement de diversité dans le rôle d'aidant que...
1: Donc tout ça fait que les aidants traversent des émotions parfois difficiles, voilà, un chemin psychologique parfois difficile. Et on sait, et les études, quand on fait une revue de la littérature, les études ont clairement démontré qu'il y avait un impact, un retentissement sur la santé des aidants, qu'elle soit psychologique, avec plus de symptômes d'anxiété, d'inquiétude, de stress, de dépression, déprime. Mais aussi peut-être de troubles du sommeil qui sont un peu plus importants chez les aidants comparé à une population de personnes de même âge qui n'est pas aidante. Mais aussi un retentissement sur la santé physique, avec notamment une augmentation de la prévalence de tout ce qui est les maladies cardiovasculaires, l'hypertension et la maladie coronarienne. D'où vraiment l'importance de les accompagner, ces aidants. Car, comme je l'ai dit tout à l'heure, là, la Haute Autorité de Santé a montré que malheureusement, ils avaient tendance, pour 20% d'entre eux, à différer, à repousser des soins pour eux-mêmes. Et il faut quand même aussi dire, même si c'est difficile de le dire, que 30% des aidants conjoints, malheureusement, décèdent avant leurs proches malades. Donc, il y a vraiment des choses à mettre en œuvre, des choses à mettre en place qu'on va pouvoir aborder, et donc notamment cette formation que je vais vous présenter, si vous le souhaitez.
0: Voilà, tout à fait. Et on a dans une

0: des missions précédentes, donc la troisième en l'occurrence, mais aussi la deuxième, on a parlé avec un sophrologue qui intervient au niveau de l'association, qui justement s'adresse uniquement aux aidants pour leur apprendre à gérer leur stress, à être dans des formes de répit, dans des formes d'apaisement et de pouvoir repartir. Et là, on a beaucoup insisté là-dessus. Lui, il enregistre des petites séances qu'il diffuse ensuite par téléphone aux personnes, qui leur permettent de reprendre chez elles, à des moments où elles ont un peu de temps pour elles, des séances qui leur permettent de reprendre des séances de sophrologie. Et ça, c'est important. On parlera dans une autre émission aussi de... du rôle mené en Ariège avec un formateur de qualité sur la méditation de pleine conscience, qui est encore une autre façon de prendre soin de soi à travers des moments d'apaisement. Et puis, dans la deuxième émission, on a parlé de la musicothérapie, des moments alors partagés, là, aidant-aider. Mais on a aussi des aidants qui viennent seuls, parce que la personne aidée est trop avancée dans la maladie pour pouvoir en bénéficier. Et là où on a des moments de plaisir partagé, on l'a dit tout à l'heure pour la médiation équine aussi dans une émission précédente. Voilà, c'est aussi ces moments où nous, Association France Alzheimer, on propose ces temps de répit, ces temps de plaisir partagé, ces temps de gestion du stress pour aider les personnes qui sont accompagnantes.
1: Tout à fait, c'est vraiment essentiel, ces actions qui sont menées. Donc pour ce qui est de la formation donc des aidants, dire avant tout que le but, c'est de réunir un petit groupe d'aidants, de personnes aidantes, pour favoriser les échanges, le partage d'expériences. C'est essentiel que les personnes aussi puissent s'entraider et se soutenir via l'association France Alzheimer Ariège. C'est une formation qui est gratuite, donc ça, c'est vraiment essentiel de le rappeler. Et donc, je co-anime cette action avec donc notre bénévole Marie-France Castro-Viejo. Et nous avons été ensemble formés donc par l'Union nationale France Alzheimer à Paris pour pouvoir délivrer cette formation sur notre département. Donc, c'est vraiment un travail que nous faisons en binôme, voilà, au plus près des réalités vécues par les proches aidants.
0: Tout à fait. Et puis, vous êtes, on va dire, tous les deux très impliqués dans cette maladie, soit pour toi professionnellement, et puis je sais aussi, par ailleurs, un peu personnellement. Oui. Et puis, la bénévole qui co-intervient avec toi a aussi un rôle d'accompagnante et de au-delà d'être bénévole. On est à peu près à moitié de l'émission, donc on a l'obligation, entre guillemets, et puis c'est important pour les auditeurs aussi, d'avoir une petite pause musicale. Comme pour tous les intervenants précédents, je t'ai demandé de choisir une musique, un morceau, quelque chose qui te caractérise ou qui te convient ou qui te fait plaisir à partager avec les auditeurs. Est-ce que tu souhaites présenter cet intermède musical?
1: Vas-y. Alors, donc, ce n'est pas une musique qui a un rapport avec les danses ou la maladie, donc ce n'est pas du tout un rapport avec ça. C'est une musique qui a un lien avec ma fille, la relation qu'on a, ma fille donc Lilia, lui dire que je l'aime très très fort et qu'elle peut être fière de la jeune fille qu'elle est et qu'elle ne doute jamais de ses qualités. Et donc c'est une musique, je t'ai donné le titre, qui s'appelle « Drama ». D'un interprète sud-coréen, qui est assez douce et qui nous parle beaucoup à toutes les deux.

0: Jolie dédicace pour ta fille. Tu, comme tu dis, elle, tu es fière de la jeune fille qu'elle est en devenir. Moi, je pense qu'elle peut être fière de l'engagement de sa maman dans notre association et auprès des personnes malades et des aidants. Je crois que l'une et l'autre, vous pouvez vous regarder avec plaisir et avec fierté. Voilà, donc on va continuer donc à présenter cette formation des aidants dont on parle un petit peu. On a mis, je pense, les auditeurs en appétit. Ce qui peut-être tu faire maintenant, c'est nous expliquer à qui elle s'adresse et puis voilà, dans le dernier quart d'heure qui nous reste, nous présenter un petit peu plus en détail sans être trop précise non plus, parce que les gens viendront découvrir la formation. Parfait. Mais voilà, qu'ils aient un petit peu une idée de ce que nous leur offrons dans ces moments-là de formation et d'accompagnement sous cette forme différente.
1: Tout à fait. Donc cette formation s'adresse aux personnes aidantes, donc qui accompagnent un proche atteint de la maladie d'Alzheimer ou d'une maladie apparentée. Donc il est nécessaire effectivement qu'un diagnostic ait été posé, simplement pour que l'on soit sûr que le contenu de la formation s'adresse à cette personne, qu'on soit vraiment en adéquation sur cela. Donc moi, effectivement, en travaillant à la consultation mémoire, c'est vrai que j'ai cette opportunité et ce qui nous facilite le lien quant au repérage des personnes qui, voilà, pourraient bénéficier de la formation. Donc, ce qui se passe très concrètement, c'est que une fois que le diagnostic a été posé, que si l'aidant ressent ce besoin, s'il le souhaite, et cela peut, il n'y a aucune nécessité au niveau de la temporalité, je veux dire, ça peut être proposé 6 mois après le diagnostic, 1 an après, 3 mois après, de suite, c'est vraiment variable et nous, vraiment, on est là pour s'adapter aux besoins de la personne. En tout cas, ce qui se passe, c'est que moi, je vais recevoir donc le proche aidant en entretien pour lui présenter un peu cette formation et pour voir si effectivement cela répond à ses attentes et à ses besoins. Donc, en gros, les objectifs pour les personnes aidantes vont être de mieux comprendre, en fait, ce que je disais tout à l'heure, comment ça se passe dans le cerveau, comment ça fonctionne, comment fonctionne ce cerveau et cette maladie, qu'est-ce qu'elle vient générer sur le cerveau. Donc ça, c'est notre premier module, donc, qui s'appelle « Connaître la maladie d'Alzheimer ». Et où on va aborder les questions que l'on peut se poser le plus fréquemment sur cette maladie, comprendre voilà, les symptômes. Pourquoi il y a tel symptôme? Pourquoi mon proche, à un moment donné, va avoir telle difficulté? À quoi je peux le relier? Comment je peux me l'expliquer? Et effectivement, le comprenant mieux, je serai mieux à même d'adapter mon comportement et ma posture face à la personne malade. Donc, notre premier module, on commence par ça parce que c'est un peu la base. Quand on arrive à comprendre un peu ce que la maladie génère, on va pouvoir après s'adapter à cette maladie. Sachant que les personnes aidantes s'adaptent et instinctivement modulent bien sûr leur comportement. Et c'est ce que je leur dis. Je leur dis, mais vous savez déjà plein de choses en fait. Vous savez faire plein de choses. Et donc, on vient là aussi pour partager, pour parler, pour voir aussi comment ça se passe chez les autres personnes. Ça aide à prendre du recul aussi, soit parfois sur sa propre situation.
0: Voilà, oui, en tout cas, ça c'est notre... C'est des moments, moi j'ai pu participer à certains modules de formation. C'est vrai que c'est des moments importants, d'échanges, des fois simplement de petit truc de moi, voilà, j'ai fait ça parce que voilà. Récemment, j'étais dans une présentation d'association avec un groupe de 40 personnes et je racontais, pour ce qui concerne ma propre maman, qu'elle avait, alors qu'elle était divorcée de mon père depuis plus de 30 ans, elle avait d'un seul coup décidé d'aller le voir. Elle avait préparé sa valise et tout, et c'était un moment déconcertant pour moi, je ne savais plus comment réagir, et j'avais entendu quelqu'un dire, mais il suffit d'enlever l'objet de médiation, entre guillemets, l'objet qui... Et d'ailleurs, profiter d'un moment où elle est sortie pour enlever la valise, lui parler d'autre chose. Et voilà, c'était passé. Au lieu d'aller à la confrontation,
1: tout à fait.
0: Voilà, il fallait trouver un petit pas de côté. On est dans un cas extrême, hein, ça ne se passe pas toujours de façon aussi difficile, mais en même temps, on se trouve des fois dans des situations comme ça où qu'est-ce que je peux faire ?
1: On est démunis.
0: Exactement. Et ça, je suis désolé pour les soignants, ce n'est pas un médecin qui peut répondre, c'est bien un autre aidant qui s'est trouvé à se dire qu'est-ce que je peux faire et comment un autre a fait. Et ce partage, il est essentiel, tu as raison.
1: Oui, il est essentiel parce que bien sûr, moi je vais apporter un peu le côté théorique, sur le cerveau, cette maladie, qu'est-ce qu'elle génère. Mais après, le quotidien vraiment... Des aidants et des symptômes et de comment on fait les petits trucs et astuces là qui sont essentiels, ça vient beaucoup des aidants et le fait de partager ça aide beaucoup et ça soutient et de voir qu'on n'est pas seul aussi, de voir qu'on n'est pas seul à vivre ça. Ça c'est important. Donc ensuite, je peux parler du deuxième module. Alors je ne les fais pas forcément dans l'ordre. Module 1, oui, c'est la maladie, ça c'est essentiel de le faire au début. Le module 2, donc chez France Alzheimer, c'est le module s'informer sur les aides possibles. Donc celui-là, je le traite plutôt à la fin. Donc là, on va aborder tout ce qui touche aux aides. Alors que ce soit les aides humaines, infirmiers, aides-soignants, auxiliaires de vie et autres, toutes les aides humaines que l'on peut faire intervenir à domicile, que ce soit les aides techniques... les poignées, par exemple, pour se tenir dans la douche, les réhausseurs de WC, les aides plus techniques. On va parler aussi des aides sociales, donc c'est tout ce qui est APA, pour les personnes qui connaissent peut-être, les aides financières. Celles qui sont concernées ont certainement déjà entendu parler de cette aide APA, qui est une aide départementale financière. Et on va aborder tout le versant des aides. Donc moi, ce que j'aime bien faire là, c'est parce que c'est pas forcément mon domaine propre, mon expertise, c'est j'aime bien faire intervenir ma collègue qui est assistante sociale et donc c'est le cœur de métier. Et donc là, elle intervient sur ce module et je trouve que c'est très très riche qu'elle puisse porter ça aussi. Donc on est deux à co-animer avec notre bénévole.
0: Voilà, l'aide à la perte d'autonomie. Voilà, c'est assez...
1: C'est ça. C'est ça. Et tu parlais tout à l'heure de tutelle, curatelle, mesures de protection. Donc, c'est dans ce module aussi qu'on aborde tous ces questionnements autour de ça, de ces terminologies-là, hein, qui peuvent paraître un peu compliquées. On dédramatise beaucoup les choses et on explique et savoir à qui s'adresser, comment ça se passe, pour le module sur les aides. Parce que parfois, on ne sait pas, les aidants ne connaissent pas, ne savent pas, et c'est normal, il y a tellement de choses qui existent, on est un peu perdu. Moi, c'est ce qu'on me renvoie souvent. On est un peu perdu au-delà du choc psychologique et des difficultés que les aidants traversent. Bien, on ne connaît pas du tout. Donc, ils ont besoin d'accompagnement. Et donc, on oriente aussi beaucoup à France Alzheimer vers nos partenaires. On est là vraiment de concert avec les divers partenaires du terrain pour accompagner au mieux les aidants et les personnes touchées par la maladie.
0: Alors, on travaille en relation avec les CLIC, par exemple.
1: Tout à fait.
0: Donc, tu peux peut-être dire quelques mots, nous, parce que ça, c'est un de nos partenaires importants aussi.
1: Tout à fait.
0: Et la plateforme les de CLIC, répit,
1: ouais.
0: etc.
1: Exactement, oui. Ils sont là pour coordonner un peu tout le versant des aides au quotidien et qui peuvent faire des visites à domicile et aider les personnes, accompagner les personnes dans tout ce qui est dossier administratif, qui souvent prennent aussi beaucoup d'énergie. Donc, c'est vrai que les CLIC, pour nous, sont des ressources essentielles. Et la PFR, bien sûr, 09 de notre département, qui, elle, propose diverses actions aussi d'accompagnement et de soutien, aidant, aider. Voilà, c'est vraiment assez, assez complet tout ce qui est proposé. Donc voilà pour le module sur les aides. Je vais donc parler du module 3, donc que moi je traite souvent en deuxième, qui s'appelle « Accompagner au quotidien ». Donc là, on va parler du quotidien, vraiment du concret, des actes du quotidien, actes de la vie quotidienne, que ce soit le repas, la toilette, ou les actes plus de partage, de loisirs, de détente. Vraiment, sur les actes du quotidien, on va essayer de conseiller et d'amener des notions sur comment il est préférable de se positionner en tant qu'aidant. On va beaucoup parler de communication aussi et faire prendre conscience aux personnes qu'il y a beaucoup dans la communication du non-verbal. Donc, on va beaucoup être sur le savoir-être. sur le comment, sur la posture, sur voilà, sur ces temps de partage. Et c'est vrai que là, notre bénévole, Marie-France Castro-Biejo, apporte beaucoup de son expertise aussi, puisque bon, je crois qu'on peut le dire, c'est une ancienne soignante.
0: Oui.
1: Voilà, c'est une ancienne soignante qui a donc terminé sa carrière ici avec moi à la consultation mémoire. Donc on se connaît d'autant mieux, et c'est vrai que sa posture aussi en tant qu'ancienne soignante, voilà, va avoir un intérêt supplémentaire sur ce module-là.
0: Tout à fait. C'est d'ailleurs une des caractéristiques de France Alzheimer Ariège, qui est, je l'avais dit au début, une association de famille, une association de bénévoles aidants. Et du fait de notre présidente, je pense en particulier, hein, ancienne gériatre, etc., de toi, d'autres, on a quand même un nombre important de soignants ou d'anciens soignants. Oui. Qui sont présents dans l'association, d'autres comme moi qui ne sont pas du tout du domaine du soin, mais qui, comme tu l'as dit, sont trouvés obligés d'en apprendre sur cette curieuse maladie très déconcertante. Ouais. Voilà, c'est cette diversité d'origine et de métier qui fait la richesse de notre association.
1: Tout à fait, tout à fait, tout à fait. Je passe au quatrième module, qui va s'appeler donc « Communiquer et comprendre ». Donc là, le but sera que les aidants arrivent à comprendre le pourquoi des fois la personne malade peut avoir telle réaction, mmh. et de voir comment elle peut comprendre le monde et ce qui se passe autour d'elle avec ce qu'elle peut, en fait, avec ce qu'elle a, ce qui lui reste, ce que lui permet cette maladie. Comment elle comprend l'environnement? Comment mon proche perçoit ce qui se passe autour? On va beaucoup parler d'émotions, là. On va beaucoup être sur l'émotion, comment on s'adapte à ça, comment on répond. Ces manifestations qui peuvent être parfois déconcertantes. On va parler, échanger beaucoup sur ça et sur les échanges d'expériences autour de l'émotionnel, beaucoup. Et c'est d'ailleurs peut-être ce qui reste aux personnes touchées par la maladie pour comprendre et interagir avec le monde. L'émotionnel, encore une fois, n'est pas touché par la maladie. La maladie, elle touche le cognitif, les fonctions un peu plus élaborées, entre guillemets, hein, même si j'aime pas trop cette hiérarchie. Voilà. Mais c'est vrai que l'émotionnel va être préservé. C'est simplement c'est l'analyse qui va pêcher, qui va faire défaut. Donc, on va être sur cet accompagnement émotionnel de la personne malade. Et on va donner des clés aux proches, voilà, pour l'abord sur la communication et la meilleure compréhension de ce versant-là. Et le module 5, c'est le module qui s'intitule « Être l'aidant ». Donc celui-là, souvent, je le fais à la fin. « Être l'aidant », c'est voir, c'est déjà se reconnaître comme étant aidant. Parce qu'alors, on se rend compte que les aidants ne se reconnaissent pas comme étant aidants, en fait. Pour eux,
0: c'est naturel.
1: Oui, c'est la normalité.
0: Voilà. Bah oui, oui, voilà, on est d'accord. Et comme tu dis,
1: d'ailleurs, on parle d'aidants naturels. On et parle oui. d'aidants naturels. C'est naturel. Mais voilà, prendre conscience de ce retentissement, de ce que ça génère, du fait que je ne suis pas simplement un aidant, que je suis un être humain et que j'ai des besoins dans plein de domaines de la vie, et de prendre conscience que, voilà, certes, la maladie est là, mais moi, là-dedans, voilà, comment je fais pour exister en tant que personne à part entière. Prendre conscience de ça, c'est vraiment essentiel. Mmh. Et de l'importance des temps de répit, vraiment, et du maintien du lien social. Ça, c'est essentiel, essentiel pour accompagner au mieux le proche, parce qu'on ne peut pas accompagner son proche si soi-même, on n'est pas bien, on est fatigué, ou on est énervé, ou on est inquiet, on est anxieux, ou on dort mal. Et ça, c'est des choses qui sont très, très, très fréquentes.
0: Voilà, et par exemple, on parle aussi souvent, ça leur est difficile de dire, mais il existe des lieux, par exemple, des accueils de jour,
1: où la
0: personne va se retrouver avec d'autres personnes prises en charge par des soignants, et vous, pendant ce temps-là, prenez soin de vous. Soignez-vous aussi, d'ailleurs, allez chez le dentiste, allez chez le médecin, etc. Ou alors faites-vous plaisir avec quelques amis et allez passer un bon moment pour souffler et baisser votre propre niveau de stress, parce qu'on sait que un niveau de stress élevé sur du long temps, ça c'est très, très, très dur pour le corps. et pour l'âme.
1: Tout à fait, oui. Oui. Et on sait aussi que les personnes touchées par la maladie perçoivent le stress chez le proche aidant. Parce qu'ils sont beaucoup sur l'émotionnel et sur une lecture, voilà, c'est instinctif hein, finalement. C'est une lecture, ils arrivent à percevoir comment est leur proche émotionnellement au niveau de son stress et répondent sur la même, les mêmes ondes en fait.
0: Donc, oui, souvent voilà, un peu en miroir. Quoi, donc,
1: soi, voilà, tout à fait.
0: Oui, parce qu'ils perçoivent la gestuelle, ils perçoivent le ton, l'agacement qui apparaît derrière une voix qui n'arrive pas à être apaisée, etc.
1: Tout à fait. Donc oui, l'accueil de jour, comme tu le disais, l'intérêt vraiment double de l'accueil de jour, hein, de, à la fois la stimulation vraiment, encore une fois, multidomaine, hein, que ce soit social, que ce soit physique, que ce soit cognitif de la personne malade, et le répit de son aidant naturel, voilà, qui est vraiment essentiel. Et pour cette formation, il y a aussi deux autres modules, donc c'est les modules 6, préparer l'entrée en établissement, et le module 7, vivre en établissement, que moi je n'aborde pas en tant que tel, mais que j'aborde plus en transversalité au long des autres modules, car tout cela dépend aussi des groupes en fait, d'aidants. Donc j'ai certains groupes dont le proche malade est à domicile, et certains groupes dont, qui sont mixtes, c'est-à-dire le proche malade est en EHPAD, mélangé avec des proches malades, donc qui sont à domicile. Et c'est très intéressant, il y a une richesse aussi dans les échanges quant aux groupes mixtes comme cela.
0: C'est toujours difficile la décision de se dire que voilà, c'est un moment de transition à préparer entre le séjour à domicile, alors que ce soit un enfant qui accueille son parent chez lui, parce que c'est aussi une étape dans certains moments, le couple aidant aidé, mais un couple mari et femme, hein, quelle que soit la personne malade, et avec ce sentiment de séparation, voire pour certains d'abandon, alors que ce n'est pas ça. C'est trop. La maladie est trop avancée, c'est trop difficile. Et même pour la personne malade, c'est trop difficile de rester avec son proche aidant.
1: Exactement. Donc ça aussi, cette culpabilité, effectivement, à confier son proche, c'est quelque chose qui peut se travailler et dont il faut parler. Et vraiment, c'est essentiel. Mais oui, ô combien sont des moments difficiles à traverser et qui ont besoin d'être soutenus.
0: Tout à fait. Je pense que tu as vraiment bien décrit le contenu, la façon aussi dont c'est travaillé à deux voix. Hein. Toi, avec ton statut de neuropsychologue, de personne qui connaît la maladie de l'intérieur, dans la mesure où on la connaît, parce qu'on sait toujours pas trop comment elle se déclenche. Hein. On sait qu'elle est là au bout d'un moment, parce qu'on peut en détecter les symptômes. Hein. Le docteur Bory en a parlé, hein, avec des prélèvements de plus en plus faciles à faire. Au départ, des prélèvements au niveau de la
1: ponction lombaire.
0: Ponction lombaire, voilà. Donc, et maintenant, de plus en plus, on va arriver avec des prises de sang ou dans d'autres éléments du corps de la personne malade. Et donc, c'est cette connaissance que toi, tu as. Et puis, celle apportée, effectivement, par Marie-France, dite Mimi, dans notre association, qui, elle, en tant qu'aidante aussi et en tant qu'ayant accompagné de façon professionnelle, apporte des complémentarités. Bon, il y a d'autres groupes où la personne est un bénévole, un aidant qui a subi aussi tout le cheminement de la personne qu'elle a accompagnée. Voilà, c'est cette diversité qui fait la richesse de ces moments de formation. Oui. Voilà, mais écoute, on va en arrêter là parce qu'on arrive au terme temporel de l'émission. On aura peut-être l'occasion dans une prochaine émission, peut-être je te ressolliciterai sur un autre sujet, parce que je connais ton engagement et je connais aussi ta volonté de partager et d'aider les aidants, hein, puisqu'on a appelé ça aidant-aider. Et c'est le rôle de notre association d'apporter cette aide aux aidants et aux personnes malades, autant qu'on peut le faire.
1: Tout à fait.
0: Merci beaucoup de ta contribution.
1: Merci beaucoup. À très bientôt.
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5: Bonjour à tous, bonjour Guy, bonjour Nicolas.
6: Bonjour.
5: On est tous là pour notre émission mensuelle, les cinéphiles de Pamiers. Alors on va commencer bien sûr avec le programme de Nicolas qui va nous développer un petit peu pour savoir ce qui nous attend en tant qu'événement extraordinaire, tout comme d'habitude sur le cinéma Rex de Pamiers. Et ensuite, avec Guy, nous ferons comme d'habitude, nous avons choisi un thème qui est cette fois-ci l'enfermement, l'incarcération, enfin, tout un thème assez plaisant et sur lequel on a travaillé très très durement. Voilà, donc je laisse la parole à Nicolas.
6: Merci Monique. Bah, du coup, déjà, je suis super surpris, je ne savais pas qu'il y avait un générique, donc c'est génial.
5: Très, très classe.
6: Il est très bien. Oui. Donc, juste un petit tour des événements au cinéma de Pamiers. On va les faire dans l'ordre chronologique. Le vendredi 22 mai, on a le vendredi de l'angoisse. Ce sera rendez-vous mensuel. Le film proposé sera Le réveil de la momie. Le film sera interdit au moins de 16 ans. Le mardi 26 mai, dans le cadre des cinémardis Art Plus proposés par l'association Art Plus et Guy, qui est à côté de moi, on passera le film Couture. Tu diras un petit mot après
7: Oui, on va présenter les deux films des deux associations.
6: Le jeudi 28 mai à 20h20, nous repasserons Seven en version originale. C'est dans le cadre des séances Cinécule du cinéma de Pamiers. Le lundi 1er juin à 20h20, dans le cadre de l'association Cinéclap, il y aura Les Goûteuses d'Hitler en version originale. Pareil, Monique dira un petit mot tout à l'heure. Le jeudi 4 juin à 20h20, on va proposer le film La Guerre des Prix. C'est en partenariat avec le Festival Résistance et la Caisse des communes alimentaires Montagne et Plaine Ariégeoise. Voilà, c'est sur la sécurité alimentaire en Ariège, ils vont parler des différentes actions qu'ils mettent en place dans les villages. Ça prend un petit peu l'accès aux produits locaux, à la rémunération juste des agriculteurs, etc. Voilà, ce sera ce sujet-là. Et le mardi 9 juin, nous aurons la dernière séance de connaissance du monde. Là, ce sera Istanbul. La dernière qu'on a passée, là, c'était les Pyrénées, et c'était complet. Donc, je ne sais pas si ça sera...
5: Je crois qu'il y a eu plus de monde qu'il y a des gens qui sont repartis.
6: Oui, il y a des gens qui sont repartis, une 20-30 personnes. Du coup, voilà, je ne sais pas s'il y aura beaucoup de monde à celui-là. Mais n'hésitez pas, si jamais, à venir réserver vos places un peu à l'avance, une semaine à l'avance, voilà, à l'accueil du cinéma. Voilà, si vous passez devant, c'est peut-être plus simple, si vous voulez être sûr d'avoir une place. Bon, c'est la première fois que c'est complet. Bon, c'est peut-être le fait que les Pyrénées soient à côté de chez nous, mais que les gens connaissent...
7: Je ne savais pas que les Pyrénées étaient à côté de chez nous.
6: Oui, après...
5: Oui, il y a eu j'étais à la séance et il y a eu des associations et des clubs de rando.
6: De rando qui sont venus.
5: De l'extérieur, il n'y avait pas que des Apaméens.
6: Oui, voilà. Donc,
5: il y a des clubs de rando de foie et des alentours, et ils étaient nombreux.
6: Ils ont répondu présent, du coup, c'est bien. On va essayer de passer prochainement un film sur Patrick de Belfond. Je ne sais pas si vous connaissez Patrick, c'est un grand pyrénéiste. Enfin, c'est en cours de discussion à voir aussi avec les associations de rando. Je suis en contact avec plusieurs là, mais ce sera plutôt pour le mois d'octobre. Voilà, pour information. Juste un petit tour des films à venir, parce qu'on on attaque la période estivale du cinéma avec les grosses sorties américaines. Les blockbusters américains sortent la plupart du temps là. Du coup, là, à partir de ce mercredi, on a Star Wars, Mandalorian et Grogu. Voilà la, la suite de la trilogie Star Wars. On a le prochain Spielberg qui sera bientôt Discovery Day, qui va sortir d'ici 15 jours. D'ici 15 jours aussi, on aura la bataille de Gaulle. Voilà, c'est un film à très gros budget français qui sera proposé en deux parties. Une là dans 15 jours, 3 semaines, et l'autre partie qui sera début juillet. Et dans les films à venir américains, comme je vous dis, c'est la grosse période. On aura pour les vacances Toy Story 5, Les Mignons 4 du coup. Et pour en citer un dernier, voilà, l'Odyssée 2. Réalisateur Christopher Nolan.
7: Nolan.
5: Exactement.
6: Voilà.
7: De Christopher Nolan. Voilà. Bon, mais c'est très beau film. Non,
6: je sais pas, j'espère.
7: Ah ben écoute, ils sont
6: très
7: longs,
6: ça c'est sûr.
7: Des budgets énormes.
6: Très longs, comme tous les films de Nolan, mais très beaux.
7: Alors, Disclosure, c'est quand Disclosure ?
6: Il sort dans 15, le 27 juin de mémoire.
7: Bon, ça va alors. Donc je réserve ma place déjà, car on peut réserver ses places au cinéma.
6: On peut faire ça en ligne.
7: Voilà, si des fois vous voulez réserver des places pour éviter que ce soit complet, si des fois il y a les Pyrénées 2,
6: peut-être qu'on le repassera après, sincèrement. Je me suis posé la question si on n'allait pas le repasser plus tôt, parce que là c'est des séances, les connaissances du monde, c'est des séances qui sont le mardi 14h30. C'est pas accessible à tout le monde. Et là, du coup, sur les Pyrénées, peut-être qu'on le passera peut-être une séance à 18h, ou que les gens ne soient pas au travail au moment où le film passe. Je pense que ça. Voilà.
7: D'accord, ok.
6: Je vous laisse la parole.
7: Alors, donc, on va peut-être écouter une bande musicale avant de continuer.

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1: Voilà, donc magnifique thème de du film
2: Into the Wild,
1: que
2: c'est
1: va
2: une
1: nous
2: musique qui a été chantée et écrite par Eddie Vedder.
1: Voilà, que va nous présenter Monique tout à l'heure comme film. Alors,
2: exactement.
1: Déjà, on va peut-être dire un mot sur la soirée extraordinaire et magnifique que nous avons vécue la semaine passée, Monique.
2: Oui, la semaine passée, le 12 mai, donc c'était l'ouverture officielle du Festival de Cannes et c'était la première fois que le Cinéma Rex pouvait bénéficier de la retransmission de cette soirée exceptionnel, mais les vedettes n'étaient pas toutes sur l'écran, hein. Elles étaient à Pamiers, en grande tenue, et en fait, on a eu beaucoup de spectateurs et spectatrices qui ont été enchantés de la soirée.
1: Et voilà. Qui sont venus, nœuds papillons et cravates pour les hommes, et puis des plumes, des strass, des longues robes et
3: c'est
1: tout.
3: Vrai.
1: Tout le monde
2: les
1: monte.
2: Ah oui,
1: tout le monde a fait
2: sûr.
1: La montée des marches. Il y avait des longues robes. Il a fallu qu'on regarde, faites attention, ne pas tomber. Des strass, etc. Donc c'était
2: vrai.
1: Très bien.
3: Vous avez fait les photocalls et tout.
1: Bien sûr.
2: On a fait des photos qu'on attend toujours.
3: D'accord.
2: Donc, voilà. On attend les photos, mais j'espère qu'elles vont arriver. Il y a eu quand même plus de 70 photos qui ont été faites avec l'accord des participants.
3: D'accord.
2: Sur le tapis rouge qui était installé. Et puis voilà, les gens ont bu leur petite coupe.
3: On avait mis en place une grande affiche.
1: Oui,
3: l'affiche
1: très bien. Elle était très bien, l'affiche.
3: Vous en êtes servi pour...
2: Oui, bien sûr, on a décoré, oui, tout à fait.
1: Voilà, nous apprenons, donc en direct live, nous apprenons ce qui s'est passé à Nicolas, qui, nous le rappelons, est directeur du Rex, mais qui est très content de connaître ce qui s'est passé pendant cette soirée.
2: Voilà.
1: Alors, donc maintenant, on va présenter quand même les deux films des Assos, comme chaque année, dernier, comme chaque semaine, dernier mardi du mois pour Arplus et premier lundi du mois pour
2: Cinéclap.
1: Mm-hmm. Donc, ça va être Couture pour Arplus. Très beau film que je vous conseille vivement.
2: De Alice Winocourt.
1: Exactement, et qui avec Angelina Jolie, Louis Garrel. Bon, c'est un film quand même féministe, hein, sur un problème grave, hein, le cancer. Donc effectivement, Angelina Jolie, elle joue un petit peu sa vérité. Donc elle est très très bien dans ce film. Et il y a c'est l'histoire de quatre femmes en fait. Il y a quatre femmes. Il y a Ada qui est un mannequin qui vient du Sud-Soudan. Alors le Sud-Soudan, c'est pas vraiment la partie de la planète qui est la plus amusante, hein. Et donc elle vient d'un camp de réfugiés, elle devient mannequin, donc on voit ses difficultés. Il y a Angelina Jolie qui est une réalisatrice, bon, qui apprend qu'elle a un cancer. Il y a Christiane qui est une petite main, les petites mains essentielles à la haute couture. Et puis il y a donc une Angèle qui est maquilleuse et qui rêve d'être écrivaine. Donc c'est un très beau film. Donc Louis Garrel, il a un rôle secondaire. Ça me fait penser beaucoup à Diamantique qu'on avait vu le mois passé. C'est-à-dire donc, les hommes n'ont pas de parole. Hein. Ils ont une parole quand on leur donne la parole, tout simplement. C'est les femmes qui, une histoire de femmes. Et c'est très bien. Donc voilà. Donc ça, c'est pour Couture. Donc dernier mardi du mois, qui sera donc le
2: 26.
3: Je l'ai dit, merci.
2: Mardi 26.
1: Voilà, à 20h20, donc dans la salle numéro 2.
3: C'est ça.
1: Et donc, alors maintenant, donc pour Cinéclap.
2: Alors pour Cinéclap, ça sera donc le mois prochain, mais c'est le 1er juin. Voilà, c'est vraiment très très proche. Le lundi 1er juin à 20h20 aussi, le cinéma nous permet de passer.

0: Les goûteuses d'Hitler. Alors, les goûteuses d'Hitler, c'est un film d'un réalisateur italo-suisse qui s'appelle Silvio Soldini, qui a fait son film, bien sûr, en langue allemande, puisqu'on revient sur un fait historique qui a eu lieu à la fin de la Deuxième Guerre mondiale, lorsqu'Hitler était vraiment menacé, complètement parano, et qu'il pensait qu'il risquait d'être empoisonné. Donc, il réquisitionnait des femmes un petit peu au choix, des femmes jeunes et bien portantes, pour manger les repas à l'avance, pour essayer de voir si les repas étaient empoisonnés ou pas. Bon, voilà, est-ce qu'elles vont en faire les frais ? On le découvrira. Et je pense que je vais venir la semaine prochaine, quelques jours avant le film, pour en reparler un peu plus longuement. Voilà. Ça
1: D'accord.
0: s'appelle Les goûteuses d'Hitler.
1: Alors, avant donc de commencer le thème qui est donc l'univers carcéral, mais aussi l'enfermement, alors psychique aussi et physique, nous allons écouter quand même la bande originale du film Midnight Express, hein, pour vous mettre un petit peu dans l'ambiance.

0: Alors, sur l'enfermement, et sur l'enfermement aussi bien donc physique que psychique, hein, puisque Monique, elle va s'occuper de nous présenter des films sur l'enfermement psychique, plutôt. Donc, enfermement, ben, la prison, c'est quand même un lieu qui est très fermé, évidemment, et derrière les barreaux, ben, se concentrent quand même des tensions extrêmes, de la violence, de la domination, de la solitude, des rapports de brutalité, une masculinité qui est bien sûr toxique la plupart du temps, mais aussi parfois une certaine fraternité, comme on l'a vu par exemple avec le film Sing Sing, que nous avons diffusé aussi au Rex. Alors comme le disait Michel Foucault, c'est une hétérotonie. Qu'est-ce que c'est une hétérotopie ? Une hétérotopie, c'est un lieu réel, mais séparé du monde ordinaire, effectivement, avec ses propres règles. Donc c'est un peu l'enfer, c'est les autres de Jean-Paul Sartre. Alors qui dit, bien sûr, prison dit évasion, ça devient un thème central, évidemment. Alors on peut s'évader de deux façons, on peut s'évader carrément de la prison, mais aussi on peut s'évader dans le cadre, par exemple, de l'art, hein, de l'art thérapie, du théâtre, etc. Ça peut être une évasion de ce type-là, avec les livres, etc. Voilà. Donc, j'aime bien citer quand même Dostoïevski. On cite souvent des auteurs dans cette émission. Le degré de civilisation d'une société se mesure à l'état de ses prisons. J'aime bien cette formule parce que je suis partisan évidemment des prisons pour ceux qui le méritent, mais je n'aime pas du tout l'idée qu'ils sont dans des conditions épouvantables parce qu'ils sont privés de liberté et ils n'ont pas à être privés de d'hygiène, etc. Enfin, de tout un tas de choses. Quand on voit par exemple qu'il y a 135 prisonniers pour 100 places en France notamment. Mais au fond, pourquoi on aime bien ces récits ? Ben parce que ça parle pas seulement des prisonniers, ça parle aussi de nous, de notre rapport à l'autorité, à la liberté, à la justice, à la peur de l'exclusion, et peut-être aussi de nos propres enfermements invisibles. Alors donc, on va commencer par un film dont va nous présenter Monique, qui s'appelle donc...
1: Ah d'accord, alors mon premier film, eh ben, j'ai choisi Into the Wild, parce que je reviens sur ce que disait Guy tout à l'heure. Je lui laisse le soin de parler des films sur l'enfermement, la prison. Ce sont généralement des films que j'ai du mal à regarder. Donc moi, quand on a commencé à réfléchir sur l'enfermement, ben, j'ai plutôt pensé à l'enfermement psychologique de certaines situations et des gens, que ce soit enfermement au niveau de la famille, au niveau de son état psychique en général. Voilà. Alors je choisis Into the Wild parce que lui, il est enfermé dans un système de familial, tout simplement. Il fait des études, ses parents ont plutôt réussi dans la vie, c'est une petite bourgeoisie très bien pensante, père et mère. Et en fait, lui choisit de s'évader parce qu'il n'a pas du tout envie d'avoir cette vie-là. Il obtient son diplôme universitaire et sa vie est toute tracée. Il ne prévient pas son entourage et puis il s'en va. Il part et voilà, il va vivre sa vie. Alors c'est un film de Sean Penn, évidemment, magnifique, de 2007. C'est un film américain qui a vraiment fait le tour de la planète. C'est un film qui a dénoncé donc justement cet enfermement et le choix de pouvoir à cette époque-là choisir sa vie délibérément. Bon, effectivement, ça, il va subir, il va avoir des aventures plutôt malencontreuses et on verra bien, sans dévoiler la fin, comment il va s'en sortir, s'il s'en sort, n'est-ce pas ? Ce film, c'est l'adaptation cinématographique de la biographie écrite par John Carcawer autour de Christopher McCandless, voilà, qui avait donc raconté son aventure et son choix de vie. La musique est très très belle. On a écouté tout à l'heure une chanson qui s'appelait Long Nights. La musique est de Eddie Vedder sur ce film-là. La musique est très belle. Les images, effectivement, dans cette Amérique superbe. Bon, voilà. Et au milieu de la nature, voilà, Christopher vit sa vie et il est heureux. Voilà, je laisse la parole à Guy.
0: Alors,
1: bon, sur un autre film.
0: Oui, sur Midnight Express. Alors là, c'est vraiment lui, pour le coup, il est vraiment incarcéré dans une prison turque. C'est un film qui est sorti en 1978, qui a eu beaucoup, beaucoup de succès. Réalisateur Alan Parker. Et l'animateur, les acteurs principaux, c'est Brad Davis, John Hurt et Randy Kane. Alors, c'est un jeune américain. C'est une histoire vraie qui se fait pincer avec de la drogue. Et effectivement, il est donc mis dans des prisons turques. Alors, les prisons turques, évidemment, sont pas très rigolotes, évidemment, hein. Et donc, par conséquent, ben, il y a toute cette violence, etc., cet enfermement qui devient psychique, hein, parce qu'à un moment, il est pratiquement devenu un zombie. Bon, il arrive à s'échapper. Et donc, le film a eu un immense succès, plusieurs Oscars. Alors, il se passe donc à Istanbul. Alors, je voudrais pas quand même dynamiter le prochain documentaire sur Istanbul. C'est en 1978. La situation a quand même évolué. Mais vous savez, dans les évolutions de situation, on n'est jamais sûr, hein, comment les situations évoluent. L'histoire n'est pas linéaire, c'est-à-dire qu'on peut faire des retours en arrière. Bon, théoriquement, c'est un film qu'il faut à tout prix voir, parce que c'est vraiment très bien, très très bien fait, notamment la scène d'arrestation où il est dans la navette qui l'emmène à l'avion, et on voit le cœur, on entend le cœur qui bat très très fort, on voit des perles de transpiration. C'est vraiment très très très prenant. Et ensuite, tout le film sur l'incarcération. Et donc, film à voir à tout prix pour ceux qui ne l'ont pas vu. Et ça serait un film culte, Nicolas. Tu pourrais le projeter, ouais, ouais, comme film culte éventuellement.
2: Le réalisateur, c'est qui?
0: Alors, le réalisateur, c'est Alan Parker. Ouais.
2: D'accord.
0: Voilà. Donc, vous avez écouté le thème tout à l'heure, hein, de Midnight Express. C'est un thème qui est connu quand même. Donc voilà, on pourrait peut-être écouter une nouvelle chanson avant de présenter deux autres films, peut-être.
1: On pourrait écouter la musique de Lawrence Anyways, dont je vais parler tout à l'heure. C'est Kim Carnes, bien sûr, qui chante Bette Davis Eyes.

0: 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Voilà, alors cette chanson qu'on connaît tous évidemment et qui revient souvent sur nos radios. La bande originale de ce film, Lawrence Anyways, est super. Il y a plein de tubes, il y a cette musique donc des années 2010 qui nous ravit à chaque fois. Alors Lawrence Anyways, c'est un film de Xavier Dolan, immense cinéaste évidemment qu'on connaît bien pour plein de films, notamment sur l'homosexualité. Je parle encore de l'enfermement là, puisque l'idée m'est venue de ce film, parce que l'enfermement, ben, c'est parce qu'il n'a pas choisi de vivre son sexe, qui est un sexe évidemment d'homme, sexe masculin. Et cet homme, évidemment, aimerait devenir une femme. Alors, c'est cet enfermement très particulier, celui d'appartenir à un sexe défini que l'on n'a pas choisi et dans lequel il ne se sent pas dans son vrai corps. Alors, avec l'aide de sa petite amie, il va essayer de se battre et surtout se transformer et subir une transition qui va lui apporter une énorme liberté. Alors, les acteurs sont superbes, c'est Melville Poupeau dans le rôle titre, Suzanne Clément qui joue sa compagne, et la mère est jouée par Nathalie Baye qui est décédée récemment et qui a souvent tourné avec Xavier Dolan, notamment dans Juste la fin du monde où elle était incroyable. Auprès de cet acteur Gaspard Ulliel qui est décédé aussi il y a 2 ou 3 ans maintenant, ou peut-être un peu plus. Voilà, donc Xavier Dolan traduit dans ce film une douleur existentielle, en fait une douleur existentielle de ce personnage qui choisit une transition, et on se doit, nous, simples spectateurs, de connaître cette douleur et de ne pas la condamner, évidemment. Voilà,
1: c'est un enfermement épouvantable aussi, mm-hmm. et psychique. Mm-hmm. Alors, le film que j'ai choisi, moi, est un enfermement physique et aussi psychologique. Ça s'appelle The Experiment, l'expérience de Stanford. C'est un film qui est sorti en 2010 du réalisateur Paul Schoering, avec Adrien Brody, que j'aime beaucoup comme acteur, et Forrest Whitaker, qui est un très bon acteur aussi. Ce sont des volontaires qui participent à une expérience psychologique simulant une prison. Certaines deviennent gardiens, d'autres sont détenus. C'est donc une simulation pour étudier les comportements des prisonniers et des gardiens. Très vite, les rapports de pouvoir vont dégénérer en violence, en humiliation, chacun se prenant vraiment au jeu, en particulier les gardiens, révélant la fragilité des comportements humains face à l'autorité. Alors c'est un film qui est quand même très intéressant à voir, parce que on voit très bien comment les gens peuvent évoluer en fonction de la casquette qu'ils ont. C'est très dur à supporter, parce que les gardiens se prennent vraiment pour des gardiens et vont martyriser littéralement les pauvres prisonniers. Et au bout d'un moment, on ne se rend plus compte que c'est une simulation, que c'est quelque chose qui a été entièrement créé. Hein, ils ont été mis en prison alors qu'ils n'ont rien fait. Et les gardiens sont gardiens, mais ils sont pas dans la vie, ils ne sont pas gardiens. Mmh. Et donc ça, c'est très très intéressant, parce qu'on voit bien comment une société peut très vite dégénérer. Oui. Et notamment, moi je constate par exemple dans l'activité actuelle de la société, je constate une certaine tendance à la délation. Les gens ont envie de vous condamner, alors soit pour des paroles, soit des paroles mal interprétées. On peut difficilement maintenant parler, parce que tout de suite vous êtes immédiatement condamné. On se croirait sous la révolution culturelle de Mao. Et je trouve que cette tendance à la délation, alors c'est intéressant qu'il y ait justement les goûteuses d'Hitler qui viennent, et qu'il y ait aussi le film sur De Gaulle qui vient, parce que on a souvent oublié toute cette période en France, la période pendant la guerre, où il y avait quand même des collaborateurs et des délateurs, et il y a toujours dans la population ces gens qui sont prêts à justement essayer de s'ériger en juge.
0: Oui.
1: parce que eux ont raison et les autres ont tort, et ils vous condamnent. Et ça, c'est très, très, très, très, très, très embêtant comme tendance. Et j'observe qu'il y a un peu cette tendance qui revient. Voilà. Alors, on va passer une autre chanson pour nous changer les idées, et ensuite, on regardera à nouveau deux autres films.

0: Bon, ben voilà, donc Monique, tu vas nous parler de quel film alors ?
1: Oui, alors le film évidemment encore sur l'enfermement, bon, qui là n'est pas quelque chose d'épouvantable subi par un enfant, mais quand même l'enfermement psychologique d'un petit garçon qui est élevé par son père parce que sa mère est décédée. Et son père l'élève dans le patriarcat, dans le masculinisme. Il travaille dans des mines. Ils habitent en Angleterre, dans le nord-est de l'Angleterre, dans une banlieue minière, avec son frère. Et donc, c'est le culte, évidemment, de l'homme fort et de l'homme viril. Donc, il envoie son petit garçon faire de la boxe. Et là, vous avez tous certainement reconnu, et vous savez de quoi je parle peut-être, c'est Billy Elliot,
0: bien sûr,
1: de Stephen Daldry, qui est un cinéaste anglais, et le film date de 2000, de l'année 2000. C'est un film exceptionnel qu'on ne se lasse pas de regarder, qu'on conseille à tous les enfants aussi à partir de l'âge de 7-8 ans. Ils peuvent vraiment le voir parce que c'est le film d'une libération et de la danse, effectivement, de la musique et de la danse. Alors ce petit garçon, il va au club de boxe contre-forcé. Et il découvre que dans la salle d'à côté du club de boxe, il y a de la danse classique. Donc, il dit rien à personne et puis il va au club de danse classique. Et là, évidemment, il se fait laminer et moquer par ses copains d'école. Son père n'est pas très content parce qu'un garçon qui fait de la danse, ça ne va pas. Et il se fait montrer du doigt. Et en fait, c'est l'ascension de ce garçon qui danse tant qu'il peut. Et partout, de la danse moderne, de la danse contemporaine et de la danse classique. Et effectivement, on ne se lasse pas de regarder la scène finale où il déboule sur la scène en vêtements, évidemment, du cygne, puisque c'est...
0: Avec des plumes.
1: Voilà. Et dans le lac des cygnes, avec cette musique magnifique du final du lac des cygnes, il se lance sur cette scène et pour la première fois dans le public, il y a son père, voilà, qui a les larmes aux yeux et qui, bon, on se lasse pas de regarder cette scène-là qui est vraiment commune sur les réseaux sociaux et qui passe en boucle.
0: C'est une dernière scène, oui.
1: C'est la dernière scène qui est exceptionnelle.
0: Oui, voilà. Elle est vraiment exceptionnelle, cette scène, surtout quand on voit un des membres du staff qui est derrière et qui vient lui dire, juste avant qu'il aille, votre famille est dans la salle. C'est vraiment, ça fait moi, ça me fait à chaque fois.
1: C'est terrible.
0: Et c'est extraordinaire parce qu'on sait tout ce qu'il a passé. Et effectivement, juste avant de faire son saut remarquable, un saut exceptionnel, et puis c'est bien fait parce qu'on voit toute la troupe qui attend de savoir à quel moment il va partir. Ça, c'est très très bien rendu.
1: Les petits danseurs se lancent avant lui, et puis la personne à côté lui dit, ta famille est là. Il a ce petit sourire en coin.
0: Voilà, voilà.
1: Il est quand même, on voit qu'il est heureux et là, ça lui donne l'impulsion finale.
0: Exactement.
1: Extraordinaire.
0: Alors moi, je vais vous parler d'un film qui est aussi donc enfermement. Alors c'est bizarre parce que les trois films que j'ai choisis finalement, c'est d'enfermement aussi bien physique que psychologique. Et donc c'est Shutter Island. Donc c'est un film extraordinaire de 2010 de Martin Scorsese. Adapté du roman de Denis Lehan, avec comme acteurs principaux Leonardo DiCaprio, Mark Ruffalo, il y a Bing qui se l'est aussi. Donc c'est quand même très intéressant comme film, dans la mesure où le héros croit être un marshal enquêteur venu investiguer dans un hôpital psychiatrique prison sur une île, et peu à peu on découvre que finalement lui-même c'est lui-même qui est en prison. Il a décidé d'oublier ce qu'il a fait parce qu'il lui est arrivé quelque chose d'extraordinairement dramatique et douloureux, très douloureux. Et donc il y a une scène qui est donc je ne vais pas vous raconter parce que c'est une je vous laisse le soin de le voir, mais la scène est vraiment très marquante, très très marquante, quand on ne sait pas à chaque fois si on est dans la réalité ou si on est dans l'impression. Mais en fait, ça correspond, si vous voulez, au fait qu'il a décidé d'oublier, c'était trop dur pour lui. ce qu'il a fait, ce qu'il a subi. Il a décidé d'oublier. Finalement, il s'est créé comme personnalité d'être un marshal. En fait, il croit que c'est lui qui est venu, qui vient étudier les gens qui sont enfermés. Donc, ça a donné un très bon thème musical qui s'appelle On the Nature of Daylight, Someone is Missing. Donc, c'est le film qu'on a, la musique que tu vas nous mettre, puisqu'au début, tu l'avais mis et on n'a pas trop écouté. C'est un thriller. Là aussi, c'est un film pratiquement culte, hein, qu'on pourrait voir ou revoir. Et il y a cette phrase qu'il dit à un moment, qu'est-ce qui serait le pire? Vivre comme un monstre ou mourir comme un homme bien. Et c'est intéressant, c'est quelque chose, vous avez 3 heures si vous voulez, pour le faire.
1: Je relève les copies.
0: Voilà, et on va écouter donc le thème musical de ce film.

0: Donc, Monique, qu'est-ce que nous avons choisi pour
1: Alors,
0: le...
1: pour le mois prochain, eh ben, avec grand plaisir, nous allons travailler encore très durement avec Guy sur un thème qui est bien sûr très actuel et qui nous est venu à l'idée très rapidement parce que c'est l'emprise.
0: Voilà, l'emprise sous toutes
1: Voilà.
0: ses formes.
1: Exactement, sous
0: Hein,
1: toutes ses formes.
0: masculinité toxique, mais aussi fémininité toxique, puisqu'il y a un film qui
1: Oui.
0: sort sur ce thème-là. Hein. Et donc voilà, on va travailler pour vous, on va choisir chacun à chaque
1: Quelques
0: fois
1: films.
0: trois films ou quatre films et les bandes son. Voilà. Et donc ça a été un plaisir hein, de faire cette émission. On a chacun à chaque fois des choix différents. C'est amusant parce que on se coordonne pas vraiment beaucoup et à chaque fois on a
1: Oui.
0: des choix qui sont quand même
1: Et
0: différents.
1: ça tombe très bien
0: Hein,
1: et
0: on
1: tout
0: tombe
1: va
0: jamais
1: bien.
0: sur le même sur le même film. C'est super. Voilà. Donc on vous a parlé quand même de pas mal de films. Hein, et puis il faut pas oublier quand même les deux films à voir, c'est-à-dire le dernier mardi du mois, Couture, qui est un très très beau
1: Qui est
0: film.
1: magnifique, oui.
0: Et puis ensuite le premier lundi du mois, le 1er
1: Les
0: juin,
1: goûteuses. Les
0: Les
1: goûteuses
0: Goûteuses
1: d'Hitler.
0: d'Hitler.
1: Voilà.
0: Voilà. Donc on vous remercie beaucoup.
1: Merci. Merci.
0: À très bientôt.
1: Voilà.
0: Merci à Léa pour nous avoir préparé aussi la technique de cette émission. À très bientôt.
1: Au revoir.
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Bonjour à toutes et à tous, bienvenue sur Oxygène FM. Je suis très heureux de vous retrouver cette semaine pour un nouvel épisode de l'émission Le Local à Musique qui a lieu chaque semaine le lundi à 15h, le vendredi à 20h et puis le dimanche à 16h. Vous pouvez retrouver également cette émission sur oxygenefm.com et sur nos réseaux sociaux oxygenefm-du-6 Ariège ou encore stéréoxyde-du-6 Oxygène FM. Qu'est-ce que c'est le Local à Musique ? C'est une émission chaque semaine où l'on découvre ensemble le meilleur des musiques régionales, des musiques locales. On a du live également, du live qui a eu lieu dans nos studios, bien sûr, des artistes locaux et régionaux qu'on reçoit tous les mercredis soirs à partir de 19h en direct sur Oxygène. Et puis, voilà également des morceaux que vous n'entendez nulle part ailleurs. Des artistes internationaux également, des artistes bien moins connus aussi. Et puis, voilà, de la reprise de chansons françaises. On va découvrir ce soir pas mal de choses avec les Fabulous Troubadours aussi. Dans les années 90-2000, ça marchait beaucoup dans la région. On va écouter le duel de Sans Pareil. Vous allez voir, c'est génial ce qu'on va entendre. On aura également Zoran tout à l'heure. Nano War of Steel en découverte musicale internationale. Béton Todd, vous allez voir, c'est la Peña Bayona en version autrichienne. Grécher-Scherbein, ça s'appelle. On va le découvrir tout à l'heure. On va partir également du côté de l'Indonésie ce soir, ce jour d'ailleurs, puisque l'émission est diffusée en journée. Le soir, c'est le vendredi. Et Echo Echo, qui va arriver dans un instant, c'est un groupe de deux jeunes guitaristes qui mettent bien l'ambiance du côté de Gruissant. On aura Drumdy également avec le Soundboy. C'est un morceau qu'il a réalisé avec Davy Reed, bien sûr, artiste ariégeois. Lui aussi, le Soundboy que vous avez été les premiers à découvrir ici sur Oxygène FM en exclusivité, même avant sa sortie. Et puis pour commencer cette émission du Local à Musique, voici un morceau des Va à Passe. C'est une reprise d'un morceau de Sting qui s'appelle Shape of My Heart. Les Va à Passe, c'est un groupe toulouso-luchon-chorien. Ils viennent de Toulouse, de Luchon et de Castelnaudary. Bienvenue.

Drum D et David Reed, le Somboy que vous avez découvert ici sur Oxygène FM pour la première fois. Puisque avant que ça sorte, j'étais là en studio à 18h, j'ai pris l'antenne comme ça, hop. Et le morceau était déjà diffusé chez nous. Donc Somboy, merci encore à Drum D pour cette exclusivité. Et ça nous fait toujours plaisir d'entendre ce morceau avec David Reed. Bien sûr, dans un instant, je vous en parlais tout à l'heure, le Béton Todd, la Peña Bayona en version autrichienne, c'est Gréché Charvain qui arrive juste après Echo Echo et leur reprise du côté de l'Ode du morceau Emmenez-moi de Charles Aznavour. Vous écoutez le local à musique, vous écoutez Oxygène FM. Bienvenue à vous, bonne journée.

Ça s'appelle Béton Todd. B-E-T-O-N-T-O-D. Le morceau s'appelle Gréchier Shervain. Je vous laisse aller chercher ça pour faire découvrir, voilà, à vos amis également cette version très très spéciale de la Peña Bayona. Bienvenue à toutes et à tous. Le local à musique donc qui continue avec du live dans un instant. Comme chaque semaine, on reçoit des artistes le mercredi soir. Et là, c'est l'artiste toulousaine Alinka qu'on avait reçue. Elle va nous faire dans un instant donc le morceau Ces petites choses en live. Ça a été enregistré dans le studio dans l'émission Stéréoxyde le mercredi soir, bien sûr, l'émission qui est rediffusée également le samedi soir à 21h. Ces petites choses, c'est Alinka qu'on écoute tout de suite, et juste après c'est Mark Ashton Project qu'on a reçu également et qu'on vous fait découvrir avec le morceau Feels Good. Bienvenue dans le local à musique, vous écoutez Oxygène FM sur les 94.2, le 102.2 et sur oxygenefm.com. Bonne journée à vous.

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1: Ouais.
2: Bravo.
1: Merci.
3: Alinka dans nos studios, bien sûr, sur Oxygène.

La version à la guitare d'un morceau qui était sur un jeu vidéo. À l'époque, je jouais à ça il y a une vingtaine d'années. C'est Metin 2 Enter the East. Je ne sais pas si vous avez connu ça, mais peut-être que ça doit vous faire plaisir de réentendre ça, bien sûr, donc avec cette version à la guitare. Découverte internationale, donc, comme ce qui va arriver dans un petit instant avec Nam War of Steel. Mais en attendant, je vous ai parlé de l'Indonésie tout à l'heure. On va écouter ça également dans un instant. Et puis les Fabulous Troubadours. Ça, dans les années 90, ça faisait un énorme carton dans le sud toulousain. Et les plus anciens assidus de radio se souviennent de ces morceaux. Donc, avec l'aller-retour au pas de la case ou encore le duel de Sans Pareil avec ce morceau où les deux protagonistes se répondent pendant ce titre. Je vous laisse écouter ce morceau qui est magnifique. Et puis, on écoutera juste après un groupe du Tarn qui s'appelle Léonore Essayé. Ils se sont séparés il y a quelques années, hein, mais on a quand même gardé le CD et puis on va vous diffuser ça. C'est la reprise de C'est Jérôme avec ce morceau, donc en version rock. Voilà ce qui vous attend dans les prochaines 10 minutes sur Oxygène FM dans le local à musique. Cette émission que vous écoutez le lundi à 15h, le vendredi à 20h et puis le dimanche à 16h. Bienvenue.

0: Le groupe Chorien Suncaster Band ici sur Oxygène FM. Je suis très heureux d'être avec vous pour vous distiller un petit peu ces artistes régionaux et ces artistes locaux sur votre radio locale préférée. C'est Oxygène FM que vous écoutez sur le 94.2, le 102.2 et sur oxygenefm.com. C'est sur cette radio locale que vous écoutez, que vous découvrez d'ailleurs également des artistes internationaux que vous n'avez pas l'habitude d'écouter. On va écouter des Italiens maintenant. C'est Nano War of Steel avec un morceau complètement barré qui s'appelle Norwegian Reggaeton. Je vous laisse découvrir ça. Vous allez voir, ça va partir dans tous les sens et c'est très très drôle. On finira tout à l'heure avec un morceau de l'Indonésie avec un groupe qui s'appelle Jin, avec un morceau qui s'appelle I'll Be There. Et puis tout de suite, donc c'est Nano War of Steel qu'on écoute. Bienvenue dans le local à musique sur Oxygène FM.
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Norwegian Reggaeton, c'était Nano War of Steel sur Oxygen FM. On va terminer cette émission, bien sûr, avec un morceau d'Indonésie. On fait le tour du monde chaque semaine et chaque semaine, je vous ramène des trucs de là-bas, d'autres pays, d'autres horizons. Et cette semaine, c'est en Indonésie qu'on va s'arrêter avec un morceau d'un groupe qui s'appelle Jin, J-I-N, et le morceau s'appelle I'll Be There. Je vous laisse découvrir ça, vous allez voir, ça nous change hein, de d'habitude, ce genre de morceau. Morceau que vous n'entendez qu'ici, que vous découvrez qu'ici, dans le local à musique sur Oxygen FM. Il n'y a pas que du local, il y a une grande partie de local, et puis il y a des coups de cœur internationaux. Bienvenue, bonne journée à vous.

c'était le groupe indonésien Jin J. J-I-N sur Oxygen FM. I'll be there. C'était le groupe indonésien Jin, donc. Pour terminer cette émission, le local à musique va revenir la semaine prochaine, bien sûr. Même heure, même endroit, même fréquence. Et d'ici là, je vous souhaite une très très bonne semaine ou un très très bon week-end. Ça dépend à quel moment vous nous écoutez. Donc le lundi à 15h, le vendredi à 20h et puis le dimanche à 16h. Prenez le rencard, c'est comme ça chaque semaine. Et puis c'est en podcast également sur oxygenfm.com. Bonne journée à vous. Juste après pour vous donc sur Oxygen FM, c'est de la musique. Ou encore, si on est le vendredi, c'est Groovy Sound qui arrive pour vous. Ou le dimanche, avec les infos. On va décrocher avec RFI dans un instant. Bienvenue.

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